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Lors de son rachat de la plateforme de microblogging X, anciennement Twitter, le milliardaire et désormais homme politique américain Elon Musk s'est présenté comme un free speech absolutiste, un absolutiste de la liberté d'expression, voulant dire par là qu'il lutterait farouchement contre toute forme de censure, soi-disant imposée par le camp progressiste sur son réseau social. Dans cette optique, il a rouvert les comptes de divers néo-nazis, mais aussi celui du président américain Donald Trump, autrefois condamné par la plateforme pour fake news. Ce dernier, au nom de la liberté d'expression, a même très récemment, ironie du sort, interdit et censuré plusieurs centaines de mots et concepts tels que droits des femmes ou accessibilité, des sites officiels du gouvernement et des publications scientifiques. Cette décision est bien sûr en contradiction totale avec la vision conservatrice américaine habituelle de la liberté d'expression, c'est-à-dire une absence totale de restriction des opinions dissibles sur la place publique, en accord avec le premier amendement de la Constitution des États-Unis, qui stipule que le Congrès ne peut pas légiférer en la matière. Ici, Trump a révélé au fond que le projet états-unien actuel n'est pas de garantir la liberté d'expression pour tous, mais de garantir certaines opinions et d'interdire les opinions jugées trop progressistes. Le modèle des pays européens est en général plus restrictif en matière de liberté d'expression et ne se vante pas, comme les Américains, de l'absence de restrictions, bien au contraire. En France, l'article 11 de la Constitution définit la liberté d'expression en rappelant que tout citoyen peut donc parler, écrire, imprimer librement, sauf à répondre de l'abus de cette liberté dans les cas déterminés par la loi. Cette définition exclut donc les usages de la parole qui sont considérés comme attentatoires à la sûreté de l'État, mais aussi à la mémoire ou à l'identité de certaines personnes, comme les personnes issues de minorités sexuelles ou de genre, ou encore les personnes de confession juive. Ainsi, la loi Guesso de 1990 réprime le négationnisme et le révisionnisme concernant la Shoah. La vision américaine de la liberté d'expression est purement négative au sens philosophique du terme. Elle se définit par l'absence de contrôle, tout peut être exprimé sans aucune condition, sans limitation. La vision française, elle, est plus positive, c'est-à-dire qu'elle énonce des conditions dans lesquelles cette liberté d'expression peut s'exercer, et elle cherche à limiter l'influence à la fois de la désinformation, du complotisme et de l'intolérance sur la place publique. Il ne faut pas croire que cette conception française, en apparence plus restrictive, fasse pourtant l'unanimité. Nous avons aussi dans notre pays des penseurs et penseuses conservateurs qui militent pour un modèle d'expression à l'américaine. Le 28 novembre 2024, sur X, l'essayiste Eugénie Bastier répondait par exemple à un astrophysicien qui se plaignait dans un tweet du fait de devoir débattre du fait que la Terre est ronde, ceci. Vous devez accepter de convaincre plutôt que d'interdire. C'est ça, le pari de la démocratie. Ce à quoi la chercheuse et géographe Magali Regelzeazit a répondu de manière très juste. En démocratie, on débat des opinions, pas des faits. Justement parce que les faits ne sont pas des opinions. Expliquer les faits, ce n'est pas en débattre. C'est éclairer le citoyen pour qu'il forge son opinion et décide librement. C'est ça, le pari de la démocratie. Au fond, la démocratie instaurerait, pour Eugénie Bastier, le primat de l'opinion sur l'information, alors qu'il faudrait justement penser l'inverse, ainsi que le rappelle Magali Regelzeazit. La démocratie, c'est débattre des bonnes orientations, décisions, apprendre à partir des faits reconnus comme communs. L'information correcte doit donc y primer sur l'opinion, comme la Constitution doit toujours primer sur le résultat d'une élection. Depuis quelques années, les courants du complotisme et de la désinformation nous invitent à penser que débattre en démocratie reviendrait précisément à pouvoir librement nier les faits et surtout douter, toujours douter, des consensus scientifiques établis, des chiffres ou de toute forme de vérité admise de manière générale. Douter de manière excessive, au-delà du raisonnable, revient en fait, dans la pensée complotiste, à s'émanciper de toute forme d'autorité, afin de penser véritablement par soi-même, de ne pas être un mouton. Parmi les consensus que l'on pourrait remettre en doute pour les complotistes, le fait que la Terre soit ronde, ou encore le consensus établi par plusieurs méta-analyses sur l'efficacité du vaccin contre le Covid-19 au moment de la pandémie.
En 2020, le documentaire Hold Up prétendait ainsi, dans une démarche citoyenne, rationnelle et probe, examiner les faux-semblants et les contradictions autour du Covid-19, allant jusqu'à remettre en question l'efficacité des vaccins à venir. Ironie du sort, cette prétendue probité intellectuelle, cette prétendue démarche véritablement scientifique consistant à se poser les bonnes questions, à s'interroger, à remettre en doute, dont se réclament les complotistes, les conduit parfois à se prouver à eux-mêmes qu'ils ont tort, comme le montrent ces expériences comiques menées par des platistes sur TikTok, et qui les conduisent à se rendre compte que la Terre est en fait ronde. Le fait même qu'un certain nombre de complotistes sachent s'interroger, douter, produire des documentaires, mener leurs enquêtes et expériences, construire parfois des systèmes, montre que le complotisme ne naît pas de la stupidité ou de la bêtise, comme une analyse trop rapide voudrait le montrer. En fait, le complotisme ne naît sans doute pas d'un déficit de rationalité, de capacité de raisonnement, au contraire, mais plutôt d'une absence de raisonnabilité, de capacité à se montrer raisonnable et à accepter de déléguer une partie de la construction du savoir à des autorités utilisant des méthodes dont la validité a été démontrée, comme l'autorité scientifique. Le consensus scientifique est toujours considéré comme le plus haut degré de preuve d'autorité à l'heure actuelle, et il est en général fondé sur la correspondance de plusieurs sources scientifiques indépendantes les unes des autres. Pour autant, certains politiciens, certains grands groupes ou parfois certains proches invitent à douter de ces consensus sous prétexte que le doute serait un prérequis indispensable à toute démarche scientifique. Même, il arrive que des scientifiques solitaires, pourtant éloignés de leur domaine de compétence, soient plus soutenus ou davantage pris au sérieux que plusieurs spécialistes en accord sur la question. Ce fut le cas de Didier Raoult, porté au nu pendant toute l'année 2020, tant par les médias que les Français, ou le président de la République lui-même, qui est allé jusqu'à s'entretenir avec lui. Tristement célèbre pour avoir défendu corps et âme l'hydroxychloroquine dans le traitement du Covid, l'étude de Raoult a été récemment désavouée et retirée par son éditeur scientifique. Elle avait pourtant déjà été contestée depuis très longtemps par mains et mains chercheurs pour ses biais évidents, ses données manipulées et son échantillon minuscule de patients tests. Didier Raoult était comparé régulièrement à Galilée, le célèbre mathématicien italien qui aurait défendu seul face à l'Église le modèle héliocentrique où la Terre tourne autour du Soleil. Il aurait été le seul exemple de probité intellectuelle, d'humilité scientifique, quand finalement c'est bel et bien sa prétention à s'extraire des processus habituels de la science qui a fini par le discréditer. Cette étrange attraction qui exerce sur nous ces voix solitaires de la vérité qui se dresseraient contre la matrice scientifique, contre la société, n'est certes pas étrangère au scandale sanitaire et aux liens entre science et capitalisme qui ont entaché l'autorité de la science dans l'histoire, nous y reviendrons. Mais je crois que cette attraction a aussi à voir avec la façon dont nous mécomprenons, en tant que société, la démarche scientifique. Faire science, entend-on souvent, c'est douter. Donc si je doute, plutôt que de croire aveuglément en une source extérieure, n'est-ce pas que je suis sur la bonne voie et que je fais, moi aussi, travail de science? Ne faut-il pas toujours se méfier du conformisme, de notre tendance à suivre aveuglément des opinions qui se révéleraient en fin de compte fausses? Il est incontestable que le doute, dans nos vies et dans la science, est une vertu. Pourtant, en science, on ne doute pas n'importe comment. Quand on a un doute, on produit un protocole expérimental rigoureux permettant de le dissiper ou non. Ce n'est jamais l'esprit qui est seul juge. Le doute n'est qu'une étape ou un moyen, jamais une fin en soi. Il n'est pas un état d'esprit généralisé, le scepticisme, mais un outil d'investigation. Quand nous avons un doute dans notre vie personnelle, nous faisons généralement de même. Si nous doutons d'une orientation professionnelle, nous testons. Si nous doutons d'un couple, nous essayons de changer de contexte pour voir s'il peut évoluer positivement, etc. S'il y a en fait une méthode, un art de douter, le doute est pourtant devenu galvaudé, utilisé à mauvais escient pour douter d'un consensus établi, d'une information vérifiée, voire nous faire douter de nous-mêmes. Car il faut bien le rappeler, lutter contre le conformisme, ce n'est pas haïr le consensus. Ce n'est pas nécessairement parce qu'une opinion est partagée qu'il faut s'en méfier comme de la peste. S'il faut le dire, c'est qu'aujourd'hui le doute est plus que jamais une stratégie de pouvoir et de corruption de la vérité.
On a pu dire par exemple que la propagation incessante de fake news par Donald Trump relevait du gaslight, c'est-à-dire d'une manipulation permanente de la population. Il commence par mettre en doute l'autorité de la science, et lorsque plus rien n'est vrai, par définition, tout peut donc le devenir. Lorsque plus aucune affirmation n'a plus de poids qu'une autre, il peut par définition dire n'importe quoi, puisque tout est vrai. Il faudrait donc se demander qui doute de qui, ou qui fait douter de qui, et pourquoi. À qui profite le doute qui s'insinue en nous? Et à quoi doit servir de douter? Dans le cas des crimes contre l'humanité, du génocide commis en Palestine et attesté par désormais quelques historiens et plusieurs ONG dont Amnesty International, l'invitation au doute a été constante. C'était flagrant à la télévision. On invitait plus souvent à remettre en doute la parole d'un ou d'une militante en faveur de la libération de la Palestine, ou d'un journaliste indépendant sur place à Gaza, qu'a interrogé la parole d'un représentant du gouvernement israélien. Dans le cadre des violences faites aux femmes, on remet plus aisément en question la parole des victimes de viols, d'agressions sexuelles. Dans son ouvrage « Vivre avec les hommes » sorti très récemment, la philosophe Manon Garcia réfléchit au traitement médiatique et social du procès Pellicot. Si l'expérience atroce de Gisèle Pellicot n'a pas été remise en question, c'est certes parce que le nombre de preuves, vidéos et autres attestant des viols qu'elle a subis rendait les faits absolument incontestables. Mais c'est aussi, écrit Manon Garcia, parce que Gisèle Pellicot bénéficie sans le vouloir de l'image de la bonne victime. Il est beaucoup moins facile de faire porter le soupçon aux yeux de la population sur une septuagénaire blanche sédatée par son mari qu'il le serait de remettre en cause la parole d'une jeune belle femme de 20 ans sexuellement active, victime de viol dans des conditions qui seraient similaires. Ainsi, le procès Pellicot peut être vu comme une condamnation exemplaire dans le cadre des violences sexuelles faites aux femmes, mais il pourrait aussi être vu comme une condamnation relativement exceptionnelle, qui peut-être à elle seule ne révoquera pas la sale habitude que notre société a prise de considérer que les victimes de viol, quand on ne les accuse pas de mentir, l'ont d'une manière ou d'une autre un peu cherché. En d'autres termes, ce que montre l'exemple des violences sexuelles, c'est qu'il faut toujours inscrire le doute dans un contexte particulier, et ne pas en faire une vertu dans l'absolu et en toutes circonstances. Dans cet épisode intitulé « Douter, faire douter, la haine du consensus », j'aimerais réfléchir à ces usages abusifs d'une vertu pourtant bien salvatrice à de nombreux moments de nos vies. Vous écoutez les Va-nu-pieds, et aujourd'hui nous allons parler du doute.

Dans leur ouvrage « Les marchands de doute » publié en 2010, les historiens des sciences Naomi Oresk et Eric Conway montrent comment les intérêts conflictuels du capitalisme, dont l'intérêt premier est le profit, et de la science, dont l'intérêt est a priori la recherche de la vérité, ont, à partir de 1950, conduit de nombreux dirigeants d'industrie à financer des études pilotées par des scientifiques renommés, des programmes de recherche, des think tanks, et même à ouvrir des instituts de recherche. Tout dans l'optique de produire des données susceptibles de remettre en cause ou de questionner des consensus naissants qui les dérangeaient. En 1953, Naomi Oresk et Eric Conway racontent que plusieurs chercheurs issus de l'Institut Sloan Kettering de New York ont publié une étude démontrant que d'étaler du goudron de cigarette sur la peau de souris produisait des cancers. Fait que l'on savait en fait déjà depuis longtemps, mais qui avait été établi par des études sous l'Allemagne nazie. Ce fut une bascule pour l'industrie et pour la pensée capitaliste et libérale dans son ensemble, puisque la science pouvait désormais s'opposer frontalement au profit et à la liberté d'entreprendre, en pointant les risques sanitaires, puis plus tard écologiques, de pratiques industrielles. À partir de là, l'industrie se doterait de moyens d'apparence scientifique pour faire douter de la science. Elle utiliserait la science contre elle-même, en retournant, en resignifiant, en modifiant juste un peu l'une de ses valeurs cardinales, le doute. Par peur des taxes gouvernementales sur le prix du tabac qui ne tarderait pas à tomber pour décourager les consommateurs, l'industrie du tabac lança une offensive de mauvaise science de grande ampleur. Un comité scientifique monté par l'industrie peu après 1953, le Comité de l'industrie du tabac pour la recherche, avait pour objectif principal de contester, de faire douter, de toute étude démontrant une corrélation significative entre tabagisme et cancer du poumon. Ce comité mena des enquêtes d'opinion pour savoir comment convaincre les consommateurs et les médecins de l'absence de tout danger. Il s'appuya sur l'absence d'une causalité nécessaire entre tabagisme et cancer du poumon pour poser toutes les questions susceptibles de faire croire que le tabac n'était pas nocif. Si tous les fumeurs ne développent pas de cancer du poumon, n'est-ce pas là la preuve que les études sont insuffisantes, par exemple ? Il demanda systématiquement aux journaux et aux radios des arbitrages équilibrés sur la question, ce qui revenait en fait à accorder le même poids et la même écoute à des études qui ne faisaient finalement que poser des questions auxquelles on avait déjà répondu, qu'à des études expérimentales chiffrées. À la fin des années 1970, la compagnie de tabac R.J. Reynolds a embauché Frederick Seitz, un physicien reconnu sur le point de partir à la retraite, en tant qu'expert chargé de piloter une série d'études dont l'une devait remettre en question les effets du tabac sur le poumon. Seitz, sur la fin de sa carrière, souffrait d'un isolement croissant au sein de la communauté scientifique en raison de positions de plus en plus controversées, quand bien même il fut un temps reconnu pour ses travaux. Pro-tabac, anticommuniste, climato-sceptique, il est devenu de plus en plus partisan à mesure que le temps a passé, d'autant qu'il sortait complètement de son domaine originel de compétences, puisqu'il était à l'origine physicien et non biologiste ou écologue. Toute ressemblance avec un profil comme celui de Didier Raoult, lui aussi chercheur vieillissant et isolé de la communauté scientifique depuis longtemps, est bien entendu purement fortuite. Les engagements controversés de Seitz l'ont conduit à se rapprocher entre autres de l'Institut Marshall dans les années 80. L'Institut Marshall, un célèbre think tank conservateur, a à l'origine été fondé pour soutenir le colossal programme de défense spatiale anticommuniste et un peu zinzin du président américain Ronald Reagan. Il est ensuite rapidement devenu, après la chute de l'URSS, l'un des plus farouches fers de lance du climato-scepticisme aux États-Unis et a contribué, entre autres, à discréditer la cause climatique auprès de l'opinion publique américaine. Ces quelques scientifiques corrompus et financés par des industries mortifères comme Seitz ont réussi à eux seuls l'exploit de faire reculer l'opinion publique sur beaucoup de fronts sanitaires et environnementaux. En sourçant de manière historique et systématique ce scandale, le livre Les marchands de doute est devenu immédiatement un grand classique de l'histoire des sciences et a eu un retentissement public très important pour un ouvrage du genre. Il a été publié en 2010, mais encore aujourd'hui, ses constats restent parfaitement fonctionnels et même la situation a empiré à certains égards. D'une part, en amenant à jeter le doute sur l'autorité scientifique et en suscitant la controverse plutôt que de viser le consensus, certains grands industriels ont fait monter leur relativisme, la croyance que toutes les opinions ont la même valeur, le scepticisme, la croyance que la vérité au fond n'existe pas, et le complotisme, qui allie à la fois le scepticisme et la croyance en des entités secrètes et impénétrables qui dirigeraient le monde. On peut donc parler d'une véritable crise de l'autorité du savoir dans nos sociétés, et ce type de scandale est en partie à blâmer.
D'autre part, à cette stratégie qui consiste à jeter le doute sur ses adversaires, les industries controversées ont adjoint une autre stratégie qui consiste au contraire à faire taire le doute dès lors qu'il pourrait conduire à se montrer trop précautionneux, trop frileux quant à certaines avancées technologiques. Ainsi, à une certaine époque, alors que nous manquions d'études sur l'impact sanitaire des OGM, ce n'est plus le cas aujourd'hui, les industriels ont choisi d'étouffer toute suspicion, tout doute, tout principe de précaution. Le principe de précaution est une disposition définie lors du sommet environnemental de Rio en 1992. Il stipule précisément qu'en l'absence de connaissances suffisantes sur la dangerosité d'une activité humaine sur la santé ou sur l'environnement, il convient quand même de ne pas faire courir de risques à l'humanité et à ne pas poursuivre la dite activité. Ce principe est donc, on le sait, ignoré constamment par un certain nombre de grands groupes qui commercialiseront toujours un produit tant qu'il n'est pas prouvé par un tiers de manière irréfutable qu'il est dangereux. Autrement dit, certaines grandes industries ont semé et sèment encore le doute sur les pratiques scientifiques de leurs adversaires, mais le font taire lorsqu'il s'agit de faire douter de la qualité de leur production. En matière de doute, donc, force est de constater aujourd'hui que les lobbies les plus puissants sont en capacité de distribuer les bons points. Doutez donc des victimes, disent-ils, mais ne doutez jamais de nous. En tant qu'intervenant formé en philosophie, le constat dressé par des ouvrages comme Les Marchands de doute ne peut que me glacer. Comment en est-on arrivé là ? Comment le doute, vertu cardinale, peut-être vertu la plus fondamentale de la philosophie et du savoir depuis ses origines, a pu être dévoyé à ce point et retourné à la fois contre les citoyens, contre la vérité et contre les personnes les plus vulnérables ? Pour réfléchir à cette question, il convient de retracer quelques jalons de l'histoire du doute en philosophie. Douter vient du latin dubitare, qui est lui-même composé de duo, de, et probablement de habitare, qui signifie se tenir quelque part. Littéralement, douter, c'est se tenir en deux endroits, c'est hésiter entre deux options. On considère que la différence fondamentale entre l'hésitation et le doute tient à l'intensité et à la direction, la finalité, de l'affect. L'hésitation est passagère et considère les deux options comme également valables, ce qui rend certes le choix difficile, mais ne lui retire pas son sens. Le doute est plus négatif et durable. Les deux options sont plutôt vues comme également faillibles, au point où l'on peut demeurer dans le doute et finir par renoncer au choix et consentir au statu quo, à contre-cœur. Le doute peut affecter notre résolution. C'est d'ailleurs souvent comme ça que l'histoire de la philosophie a compris de manière péjorative le pyrrhonisme. Le pyrrhonisme, du nom du philosophe antique Pyrrhon, est un courant sceptique d'origine antique qui affirme que, pour tout argument sur la nature des choses, il existe une affirmation contraire au moins aussi convaincante. Le but de ce scepticisme est de parvenir en théorie à l'époké, la suspension du jugement, et en pratique à l'ataraxie, l'absence de trouble. En effet, en reconnaissant le caractère équivalent de chaque affirmation et de son contraire, on cesse de s'attacher aux idées et l'on parvient ainsi à un état de tranquillité, de détachement vis-à-vis du changement et de la réalité. Par la suite, en son sens moderne, pyrrhonisme s'est mis à désigner une attitude philosophique défaitiste qui abandonne l'entreprise même de la science. De manière schématique, en histoire de la philosophie, on considère que c'est René Descartes qui a véritablement donné au doute son sens moderne en critiquant sévèrement le doute antique, le pyrrhonisme. Pour Descartes, Pyrrhon considère le doute comme une fin en soi, nous laissant ainsi dans le désespoir de ne rien pouvoir véritablement connaître. Ce doute est souvent qualifié d'hyperbolique. A l'inverse, le doute défendu par Descartes, le doute en son sens moderne, est un doute dit scientifique, méthodique. Dans son discours de la méthode, Descartes écrit que la première règle de la méthode en science est de ne tenir pour vrai que ce que l'esprit pourra clairement et distinctement décrire. Autrement, tout le reste peut être remis en doute tant qu'il n'a pas été testé, fondé par la raison. Pour refonder l'édifice de la science, Descartes part de la vérité la plus fondamentale, celle de sa propre existence en tant qu'être pensant, le fameux « je pense, donc je suis ». Le doute est donc une voie d'accès pour trouver des certitudes, des savoirs qui lui résistent. Il est donc fondateur et non plus destructeur. Si aujourd'hui cela peut nous paraître un peu galvaudé, c'est pourtant bien ce moment qui inaugure en un sens la série des philosophes qui continueront, après Descartes, de questionner notre manière de connaître le monde. Après lui, en effet, beaucoup de philosophes vont tenter de reconstruire une nature humaine,
universelle et intemporelle, sous la couche de culture, de préjugés d'histoire accumulés dans les sociétés humaines. Les hypothèses, très à la mode à l'époque, de la nature humaine et en philosophie politique d'état de nature, permettent de remettre en doute ce qu'on croit être dans la nature de l'homme, par essence, pour le questionner et ainsi refonder nos systèmes de pensée et nos systèmes politiques sur des bases plus certaines. Par exemple, dans son œuvre, le philosophe écossais David Hume se présente à la fois comme un sceptique et comme un refondateur de la connaissance humaine sur des bases moins nébuleuses que la religion et la métaphysique. Sa méthode pour repenser la science et l'environnement social et moral des hommes repose sur une base simple, revenir à l'expérience sensible, afin d'examiner si une idée a un fondement empirique dans notre expérience, ou si au contraire, elle n'en a pas. Dans son enquête sur l'entendement humain, Hume questionne sur la base de cette méthode nos idées, dont l'idée dit de causalité, c'est-à-dire la croyance selon laquelle si un phénomène en suit toujours un autre, alors celui-ci est causé par celui-là. Cette idée, nous dit Hume, fonctionne en pratique, mais n'est pas fondée en théorie. Nous ne pouvons pas prouver que cette connexion entre deux événements est nécessaire, c'est-à-dire qu'elle aura toujours lieu. Pour résumer cette idée, Hume écrit cette phrase restée très célèbre, « Nous ne pouvons pas nous assurer que le soleil se lèvera demain. » C'est-à-dire que nous n'avons aucune manière de prouver qu'une observation répétée, comme le fait que le soleil se lève le matin, se répétera toujours. Ce problème, nommé problème de l'induction, du nom du type de raisonnement, est toujours valable dans la science d'aujourd'hui. Toute loi scientifique pourrait toujours être en droit contredite par des faits. En fait, si le doute est toujours une méthode en science aujourd'hui, il a fallu légèrement revoir le niveau d'exigence à la baisse par rapport à Descartes. Le doute ne vise plus à vérifier de manière absolue des affirmations, des faits, à parvenir à des certitudes, mais seulement à tester ces affirmations pour voir si elles résistent suffisamment. Plus une affirmation résiste longtemps au doute, et plus elle est solide. Elle n'est pas certaine, elle est simplement vraie, tant qu'elle n'a pas été démontrée comme fausse. Ce principe, qui fait du doute la méthode pour tester la résistance d'un énoncé scientifique, a un nom, la falsifiabilité. Ce principe a été énoncé par le philosophe des sciences Karl Popper dans les années 60. Popper a bien retenu l'idée de Hume selon laquelle on ne peut pas vraiment prouver, vérifier une loi physique de manière absolue. Selon lui, ce qui distingue la science des autres domaines de la pensée humaine, c'est précisément sa capacité à tester sans relâche ses affirmations par des expériences qui cherchent à les contredire. Ce qui distingue une affirmation scientifique d'une affirmation non scientifique selon Popper, c'est le fait qu'elle puisse être remise en doute, être contredite par une expérience contrôlée. A l'inverse, si j'affirme que nous sommes contrôlés par une race d'aliens invisibles qui tournent autour de notre planète, cette affirmation n'est nullement scientifique, puisqu'elle est absolument irréfutable. Elle ne peut pas être testée, mise à l'épreuve et éventuellement réfutée. De même, les affirmations en psychanalyse, aussi utile puisse la psychanalyse être pour certaines personnes, ne peuvent pas être mises à l'épreuve. Le doute scientifique a donc chez Popper un sens bien précis. Il doit prendre la forme d'un protocole expérimental qui vient tester l'affirmation. Plus une affirmation résiste au doute, et plus elle est considérée comme vraie, c'est-à-dire comme n'ayant pas été démontrée comme étant fausse. La force d'une affirmation scientifique réside non pas dans le fait qu'elle serait une certitude irréfutable, mais dans le fait précisément qu'elle puisse être réfutée, mais ne l'est toujours pas. On peut dire qu'il s'agit dès lors en science de placer une affirmation hors de tout doute raisonnable, comme lorsque, lors d'un procès, on cherche à démontrer la culpabilité d'un accusé hors de tout doute raisonnable. La pensée de Popper, en plus de faire du doute une vertu scientifique, se place dans une vision libérale et démocratique de la société, qu'il nomme « société ouverte ». Dans un ouvrage intitulé « La société ouverte et ses ennemis », publié en 1945, Popper fait une analogie entre la science ouverte, c'est-à-dire le fait que les données, les études et les faits scientifiques doivent être accessibles à tous et à toutes afin de pouvoir être mis à l'épreuve par plusieurs sources indépendantes, et la démocratie, où les opinions des individus s'affûtent dans un débat public ouvert, et où les gouvernements, s'ils se montrent inefficaces et corrompus, doivent pouvoir être réfutés et même révoqués sans autre forme de procès. Popper s'oppose ainsi à une vision de la société où une élite sachante, autoritaire et pétrie de certitudes, gouverne. A l'inverse, la société ouverte est une société du doute et du questionnement, de l'enquête scientifique et politique. On peut voir la politique ainsi comme un test.
Lorsqu'une politique ne fonctionne pas, plutôt que de s'acharner, il faut changer de méthode, tester autre chose. C'est donc une vision expérimentale de la société sur le modèle de la science. Ce modèle de Popper me semble convaincant à certains égards, mais il ne prend pas suffisamment en compte les relations de pouvoir et de domination qui existent déjà dans la société et qui font que toute parole n'a pas d'entrée de jeu le même poids, ni dans le jeu scientifique où, nous l'avons vu, des industries peuvent parfois payer des poignées de scientifiques pour lutter contre un consensus établi, mais surtout pas dans le jeu médiatique où chaque acteur ne jouit pas du tout du même temps de parole ni de la même crédibilité. Même dans nos vies de tous les jours, certaines personnes bénéficient soit d'un effet de halo, soit d'un privilège, ce qui nous fait tendre à les écouter davantage. Le parti pris de la démocratie, que toute parole puisse être entendue et réfutée, peut fonctionner à partir du moment où 1. Le poids de la parole de chacun est équivalent, 2. Le doute qui s'exprime est bien une procédure de test, basée soit sur des statistiques, soit des faits, soit des arguments, soit des exemples, soit des questions auxquelles on n'a pas encore répondu. 3. Ce qui est remis en question ne sont pas des faits déjà établis de manière suffisante, le réchauffement climatique par exemple, mais des orientations politiques, des valeurs, des projets, des théories encore peu solides. Le principe de réfutabilité de Popper appliqué à la science et à nos sociétés est très séduisant, mais il rencontre une limite, à savoir qu'en science et dans la vie de manière générale, nous évoluons sur des bases que nous tenons pour vraies, certaines, et que nous ne passons pas notre temps à réfuter. Un critique de Popper, le philosophe Thomas Kuhn, parle lui de science normale, pour souligner le fait que la science se construit aussi à l'intérieur de paradigmes, de modèles établis, et que, sauf révolution scientifique majeure, elle ne discute généralement pas. Ainsi, le modèle mécanique physique attribué à Newton n'a pas, à proprement parler, été discuté tant que la mécanique dite quantique n'a pas été découverte. Il a certes été corrigé, amendé, perfectionné, mais certains de ses principes fondamentaux, comme la gravitation universelle, ont a priori été sauvegardés jusqu'aux découvertes d'Einstein sur la relativité. Autrement dit, en science comme en démocratie, il existe un socle commun sur lequel on travaille, une ceinture de faits sur lesquels construire des discussions. Dès lors, il existe peut-être des choses desquelles il n'est pas raisonnable de douter. Dans un livre écrit sur la fin de sa vie et intitulé « De la certitude », le philosophe Ludwig Wittgenstein écrivait avec humour qu'il est certain que les chats ne poussent pas sur les arbres, bien qu'on ne puisse pas totalement rendre raison du fait que nous en soyons certains. Dans ce livre, il cherche à montrer que nous évoluons toujours avec un certain arrière-plan mental constitué de certitudes, en particulier de certitudes pratiques, qui ne sont jamais ni verbalisées, ni discutées, jamais remises en doute. Ces certitudes ne sont pas des vraies certitudes, elles ne sont pas exactement rationnelles, au sens où nous peinerions à en rendre raison ou à les prouver. Mais il serait dès lors déraisonnable de les remettre en question. Il serait déraisonnable, par exemple, de penser que les chats poussent sur les arbres. Le doute est donc pour Wittgenstein une attitude avant tout morale, qui peut prendre, comme toute attitude morale, une tournure profondément déraisonnable. Il faut donc parfois, nous dit-il, douter du doute lui-même. Ne pas absolutiser cette vertu, mais toujours la voir en contexte, vérifier qu'elle se fonde sur quelque chose, qu'elle n'est pas une manière de faire taire ou de discréditer quelqu'un, ou de questionner des faits que personne ne questionnerait en temps normal. Or aujourd'hui, comme nous l'évoquions en introduction, le doute est devenu dans certaines sphères publiques et privées à la fois déraisonnable, au sens où il n'est pas fondé, et dominateur, au sens où il sert à discréditer, à remettre en question la parole soit de personnes vulnérabilisées, comme les femmes victimes de violences, soit de scientifiques portant des faits qui contreviennent aux ambitions du capitalisme. Un terme est devenu au cours des 20 dernières années populaire pour nommer ce phénomène de mise en doute de la parole de certains groupes, soit pour les marginaliser, soit pour les discréditer, celui de gaslight ou gaslighting.

Ce terme a été nommé « mot de l'année » en 2022 par le dictionnaire états-unien Merriam-Webster, qui en donne deux définitions. D'abord, le gaslight, c'est une manipulation psychologique sur le long terme d'une personne, où il s'agit de lui faire douter de ses propres perceptions, de sa réalité, de ses proches, d'elle-même, au point où elle finira par croire qu'elle est folle. Ce sens, qui est le sens premier du terme, vient d'une pièce de théâtre, puis d'un film, où un homme fait croire à sa femme qu'elle est folle afin de l'enfermer chez eux définitivement et de jouir seul de son héritage. Parmi les manipulations insidieuses qu'il fait subir à sa femme, l'une est basée sur la lumière des lampes à gaz. Le mari ne cesse de baisser progressivement le niveau de gaz dans leur maison, et lorsque sa femme se plaint du fait que la luminosité des lampes à gaz baisse en conséquence, il lui répond que c'est un effet de son imagination, qu'elle est en train de perdre la tête. Le deuxième sens de gaslight, plus général, désigne par extension le fait de chercher à tromper quelqu'un dans son intérêt personnel. Dans la définition du Merriam-Webster, le gaslighting est présenté comme une pratique qui couvre à la fois le champ personnel et le champ politique public. Dans chaque cas, il s'agit d'installer un climat durable de suspicion, de désinformation, de deepfake, dans l'objectif que les individus perdent complètement confiance en tout, soit dans un scepticisme généralisé vis-à-vis du monde. J'aime bien l'analogie avec la lampe à gaz, dans la mesure où lorsque l'appareillage des maisons tournait encore au gaz de ville riche en carbone, nombre de personnes qui en étaient intoxiquées à force d'en respirer finissaient par développer des hallucinations. De la même façon, en installant un climat où tout ce en quoi l'on croyait habituellement, l'autorité scientifique au premier chef, mais aussi l'autorité de l'école, l'autorité politique, est en permanence remis en question, on finit par douter de notre propre perception du réel, des autres et de tout ce qui compose notre quotidien. Or, ce doute paralyse notre action, notre capacité à nous mettre en mouvement, notre faculté de prise de décision. Il nous met en quelque sorte en état de sidération, d'inactivité. Faire trop douter quelqu'un, c'est lui enlever sa capacité à être mu par des croyances, c'est lui dénier son droit à agir dans le monde. Le doute, dans les mains de ceux qui ne veulent pas partager le pouvoir, est une arme redoutable. Dans son ouvrage intitulé « Gaslighting » ou « L'art de faire taire les femmes », publié en 2023, Hélène Frappa repart de cette définition du Merriam-Webster et l'applique aux relations entre les hommes et les femmes. Elle explique que, puisque structurellement, les femmes dépendent plus souvent du foyer que les hommes, ces derniers sont plus susceptibles de pouvoir les éloigner du monde, les marginaliser, les enfermer, et ainsi plus susceptibles de manipuler leur vision de la réalité. Bien sûr, les femmes peuvent aussi manipuler, mais les conditions sociales dans lesquelles nous sommes, où les hommes occupent encore davantage la place publique que les femmes, placent les hommes en capacité de reconstruire la vision du monde des femmes à leur guise. Parce que les hommes jouissent socialement d'une plus grande crédibilité que les femmes, ils peuvent plus facilement nier leur réalité. Je cite Hélène Frappa. Une personne gaslightée adhère d'autant plus facilement à un mensonge, y compris à la négation d'une vérité factuelle, quand sa propre crédibilité a été précédemment entamée. Or, l'histoire de la perte de la crédibilité, c'est l'histoire collective des femmes, telle que la figure mythologique de Cassandre l'incarne. Fin de citation. Cassandre, figure mythologique capable de voir l'avenir, mais qui a été condamnée à n'être jamais crue par le dieu Apollon, incarne la négation même de la vérité et du langage. Sa parole n'a plus aucun sens, même pour sa famille. Hélène Frappa va donc encore plus loin que je ne l'ai été jusqu'ici. Le gaslighting généralisé dans notre société, qui touche particulièrement les personnes déjà vulnérabilisées, dont la crédibilité est faible, n'est pas seulement la disparition de faits communs, de consensus sur lesquels on pourrait s'entendre, mais également la disparition du langage lui-même. Lorsque Trump censure des mots, il empêche la construction d'un sens commun sur lequel repose le dialogue social et donc la démocratie. Je cite encore Hélène Frappa, « Sans un sens partageable, impliquant une conversation démocratique où les interlocuteurs se mettent d'accord sur la signification des mots, le simulacre de conversation politique entre dirigeants politiques et citoyens aboutit à plonger ces derniers dans les affres du doute. » À force de mentir, de dire une chose et de faire son contraire, c'est la confiance dans le langage lui-même qui disparaît. En témoignent des expressions comme « c'est des paroles en l'air » ou « c'est un jeu de langage » souvent appliqué aux politiciens. Si aujourd'hui le doute est plus que jamais un instrument de domination, c'est donc que notre contexte invite, selon moi, à un renouveau de la confiance dans les autorités scientifiques.
Et je ne parle pas ici que de la physique, la biologie ou les sciences environnementales, mais encore l'autorité des sciences sociales et des sciences humaines. Le débat démocratique ne peut pas passer par la négation ni des données, ni des faits, ni des arguments sourcés. Le débat démocratique n'a jamais consisté à dire que toutes les opinions avaient la même valeur. Au contraire, il sert à ce que les opinions les plus informées, les plus nuancées et les plus véridiques l'emportent. Il existe

perdureront toujours. Mais Hume considère que ce doute, une fois intégré, n'empêche pas de continuer la pratique de la science, ni de continuer à vivre. Nous n'avons peut-être jamais de certitude absolue, mais nous avons des raisons suffisantes de croire. Faire cesser le doute lorsqu'il est déraisonnable est donc également un choix. Faire confiance en une autorité ou aux autres également. Douter de nous-mêmes est une pratique saine, c'est vrai. Interroger par exemple la façon dont nous nous présentons aux autres, les comportements que nous avons hérités de nos parents ou de notre environnement social est sain. Mais parfois, tout en ayant conscience du caractère construit, arbitraire ou douteux de certains fondements de nos choix, on peut tout de même faire ses choix et les assumer. On peut choisir par exemple de représenter, de performer certains traits de la féminité ou certains traits de la masculinité, même lorsqu'ils sont hérités, construits, et ce parce qu'on estime que faire ce choix nous fait du bien et ne porte pas préjudice aux autres. Faire un choix éclairé, c'est l'avoir mis en balance avec d'autres possibles, peut-être aussi convaincant, mais c'est quand même faire un choix. Doutons donc volontiers, mais réfléchissons toujours à la finalité de ce doute, à qui nous invite à douter et à pourquoi il faudrait douter. Ne doutons pas simplement pour rester enlisés dans la certitude, et lorsque faire douter est un instrument utilisé par un pouvoir arbitraire et tyrannique, au contraire, ne doutons plus et affirmons-nous à ces noms, mobilisons-nous. S'il faut que la honte change de camp, il faut aussi, je pense, que le doute change de camp. Si l'épisode d'aujourd'hui vous a plu, je vous invite à le repartager à vos proches ou sur les réseaux sociaux et à suivre la page Instagram @lesvanupieds. C'était Ben pour les Vanupieds et je vous salue.

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0: Sur le nucléaire français n'a été mis en cause.
1: Relancer la construction de réacteurs nucléaires dans notre pays.
2: Mais bien sûr, l'énergie nucléaire,
3: c'est les emplois de demain.

0: France.
1: Oh, rien ne me sépare de la merde qui m'entoure, rien.
2: Alors on se retrouve à nouveau avec les membres du collectif antinucléaire de Vaucluse. Merci à Sylvie, Jean, Michel et Elsa de nous accueillir et de poursuivre cette discussion, cette série autour du nucléaire avec nous. On voulait parler aujourd'hui de Tricastin, donc il va y avoir un florilège de mauvaises nouvelles, ce qui nous amène à commencer plutôt par une note positive. Elsa, toi tu soulignais par rapport à la discussion qu'on avait eue l'autre fois là, autour du combat contre cette chose immense qu'est le nucléaire, que quand même on pouvait souligner un aspect positif, c'était que de plus en plus de mouvements, de collectifs écologistes ou anti-nucléaires se rallient à votre mot d'ordre, qui est en faveur d'un arrêt immédiat.
3: Mmh. Disons que ça fait depuis la création du CAN, on exige l'arrêt immédiat du nucléaire. L'arrêt immédiat, ça veut dire quelles que soient les conditions, on arrête le nucléaire, c'est tout. Et face à cette exigence, les autres collectifs, les autres associations étaient au départ réticents et étaient plutôt en opposition par rapport à cet arrêt immédiat et demandaient plutôt la sortie du nucléaire dans X années.
2: Oui, il y avait tous les scénarios.
3: Et là, actuellement, on se rend compte que des mots d'ordre arrêt immédiat du nucléaire se retrouvent dans ces associations.
2: Vous étiez pris pour des extraterrestres avant.
3: C'est ça, voilà.
4: Oui, c'est le côté positif, effectivement, c'est que ce qui apparaissait à une période comme irréaliste, alors que nos arguments étaient simples et clairs, on veut l'arrêt immédiat pour des raisons sanitaires et de santé publique, et quelle que soit l'existence ou pas d'alternative, puisque en fait c'est une question fondamentale, humaine, humaniste. Est-ce qu'on veut vivre sous la menace permanente et les atteintes permanentes à notre santé, ou est-ce qu'on veut bricoler des aménagements technologiques? Mais quand la vie est en jeu, on se redresse et on s'oppose à la destruction. En finale.
2: L'arrêt est nécessaire, quoi.
4: L'arrêt est nécessaire.
2: L'arrêt va de soi.
4: Les scénarios autres existants, est-ce qu'il existe des alternatives techniques de substitution des énergies? On s'en fout. Moi, je dirais que même s'il n'y avait aucune technologie de substitution, c'est l'arrêt immédiat qui est la seule position et analyse rationnelle, scientifique et cohérente.
3: En faveur de la vie.
2: Oui, et c'est donc évidemment, ça nous faisait beaucoup discuter avant de brancher les micros, parce qu'il y a plein de scénarios qui peuvent conduire à ça. Vous teniez quand même à dire aussi que c'est une position crédible, que c'est quelque chose de tout à fait rationnel à défendre, la sortie du nucléaire rapide. Sans revenir à la bougie.
5: En ce qui concerne cette sortie du nucléaire, on a vu ce qui s'est passé après Fukushima. Au Japon, ils ont continué à vivre parce qu'ils ont fait des économies d'énergie fantastiques. Ils ont arrêté toutes les pubs sur Tokyo, entre autres, les grandes villes. Je veux dire, on n'imagine pas à quel point cette façon de vivre qu'on a impacte. En fait, en définitive, la vie même. Donc, il y a eu. Les Japonais ont trouvé des solutions. On n'a pas dit que le Japon s'était écroulé après Fukushima. Le Japon, il a survécu, il a trouvé des solutions. Et même si maintenant, il y a des fous qui veulent faire repartir les centrales, il y a quand même une. Il y a une expérience dont on peut quand même se prévaloir.
2: Et le Japon, c'est un nombre à peu près équivalent à la France de réacteurs qui ont été arrêtés juste après la catastrophe.
5: Arrêté totalement. Oui, oui. Et il y a eu des études de fait, de toute façon, qui prouvent qu'on a les moyens de survivre, nous aussi, en France.
2: Et ça a été une forme de défi, disons, pour l'humanité, dans la tête des développeurs de cette industrie, c'était comme une forme de défi d'arriver à maîtriser la fission nucléaire, peut-être un jour de maîtriser la fusion, etc., pour produire l'énergie. On peut aussi le considérer comme un défi plutôt enthousiasmant, de chercher à sortir de ça pour développer toutes les techniques qui permettront de vivre bien sans recours à cette énergie-là.
4: Oui, je pense qu'il faut aussi combattre une idée fausse, mais qui est malheureusement dans beaucoup de têtes, y compris chez les écologistes. L'idée, c'est qu'on peut faire un mix énergétique. Je pense que c'est une grossière erreur, parce que tant qu'existe le nucléaire, il n'y aura pas réellement de transformation. Pourquoi ? Simplement parce que le nucléaire est représentatif d'une conception de la société, une conception pyramidale, autoritaire et un gouffre financier. Et tant que des millions, des centaines de millions et des milliards seront injectés dans le nucléaire, il n'y aura très peu injecté dans des énergies de substitution. Et en plus, ça alimentera toujours le modèle patriarcal, militaro-industriel qu'on subit depuis des décennies.
2: Et puis ça encourage à un recours toujours plus grand à l'électricité. Là, oui. c'est quelque chose de particulier, de chercher à lutter contre le nucléaire au moment du développement de la voiture électrique, enfin de la mobilité électrique de manière générale, que ce soit pour la voiture ou autre, et d'un recours toujours croissant à l'électricité, quoi.
4: C'est ça. Autre erreur politique, technique et idéologique, c'est de penser que la voiture électrique va venir résoudre les problèmes de pollution. Or, en France, la voiture électrique, c'est la voiture nucléaire. Donc, on va continuer, et on voit bien que le lobby nucléaire va dans ce sens de la voiture électrique, comme l'a promu une partie de ce qu'on appelait dans le temps la gauche, hein, Ségolène Royal, qui veut à tout prix développer les voitures électriques, parce que c'est la validation de la poursuite du nucléaire en France, de l'implantation de nouveaux réacteurs super puissants ou des small réacteurs comme ils ont ces projets fous d'EPR, de SMR, etc., voire de fusion nucléaire.
2: Ouais, ça, on voudrait en faire un thème en soi, là, les sortes d'innovations qui sont vantées aujourd'hui par la filière nucléaire pour assurer la poursuite quoi, de l'industrie. Ce serait intéressant à développer vraiment dans le détail. Quand tu dis SMR, juste pour au moins égrener les acronymes qu'on comprenne.
4: Small Reactor Modular, autrement dit petit réacteur adaptable de faible production.
2: Qui se retrouve pas mal dans l'actualité en ce moment, de même que l'EPR, là c'est...
4: C'est des réacteurs nucléaires à eau pressurisée.
2: Comme le sont les autres.
4: Comme le sont les autres, sauf que bon, c'est des plans qui datent du siècle dernier, ouais. qui sont mis en œuvre aujourd'hui.
2: C'est une puissance supérieure. En France, ça ne marche pas. En Chine, il y a des...
4: Nulle part, ça marche. Ouais, ouais. C'est de la surpuissance. Toujours dans cette logique de surconsommation, de prédation des richesses naturelles, d'exploitation de l'humain. Quoi.
2: Bon, on voulait commencer par des bonnes nouvelles. Finalement, ça n'a pas duré longtemps. Hein, mais c'est souvent le cas quand on parle du nucléaire. Si ça vous va, on peut essayer de rezoomer sur la région et d'aller vers toutes les installations qui sont situées sur le site de Tricastin pour essayer de comprendre un peu ce qui nous arrive à nous, habitants et habitantes de la région, et ce à quoi on s'expose. La dernière fois, on parlait de Tricastin comme un site sur lequel le minerai était, où le pré-combustible, disons, suivait l'une de ses transformations, avant de repartir vers Romans-sur-Isère, puis l'ensemble des centrales de production d'électricité. Mais à Tricastin, il y a aussi énormément d'installations différentes, dont quatre réacteurs qui sont des installations de production, là, et pas que des installations expérimentales ou industrielles, quoi, disons. Alors, Tricastin s'est retrouvé dans l'actualité aussi à l'automne parce que ben, pour une fois, un cadre de l'usine avait dénoncé les pratiques hein, de la direction et la dissimulation, d'après ce qu'il dit, systématique hein, des incidents.

0: les unes et les autres à l'écoute de cette radio, est-ce qu'on peut chercher à s'en faire une idée, parce que ça ne court pas non plus les journaux, quoi, ces informations-là.
1: Oui. Je vais évoquer une partie, puis peut-être que d'autres amis prendront la parole. Donc, une douzaine d'installations nucléaires sur le site, qui sont des installations de production, comme Areva, Orano, qui enrichissent l'uranium. Et donc là, dans ces installations, il y a notamment l'usine Georges Besse 2 qui, par un procédé technique, enrichit l'uranium. Ces installations-là sont l'objet de fuites régulières, pas permanentes, mais régulières, fuites radioactives de tritium qui viennent polluer l'air, l'eau, les nappes phréatiques. Il y a aussi des installations anciennes du commissariat à l'énergie atomique qui avaient servi à l'élaboration de la bombe atomique, qui ont été mises sous silence, mais qui ont généré des déchets immenses, qui sont toujours sur place. Ils en ont fait une digue, une butte, qu'ils ont recouvert, végétalisé, après avoir mis un bout de plastique. Mais les déchets sont là, sont comme ça, stockés, à ciel ouvert, en bordure du canal de Donzère-Mondragon, et ça contamine. Et puis, il y a les installations, évidemment, d'EDF, notamment la centrale nucléaire et ses 4 réacteurs, mais pas que. Ils ont aussi des unités industrielles de retraitement, de recyclage, ce qu'ils appellent la base chaude. Voilà, chaude parce que ça continue à émettre de la radioactivité qui produit beaucoup de chaleur dangereuse. Et ces réacteurs, c'est les plus vieux maintenant, c'est les plus vieux de France, qui ont une quarantaine d'années et qui sont complètement délabrés, fissurés. Et malgré des réparations et des bouts de rustine, je dirais, sont vraiment des vieilles casseroles, comme une bagnole, comme votre voiture, quoi, qui aurait 40 ans d'âge, dont les plaquettes de frein seraient complètement usées, le moteur devrait être changé, mais on ne peut pas le changer, le volant ne tient plus que par une goupille, mais c'est aléatoire, voilà.
2: Je pense que vous comprendrez mieux le dossier.
0: Journal télévisé d'Antenne 2.
2: Quand vous aurez vu ce reportage sur une autre centrale où se posent les mêmes problèmes, Tricastin.
0: 25 octobre 1979.
2: Je vous conseille toutefois de vous munir d'une loupe, car les fissures dont nous parlions ne sont pas visibles, bien sûr, à l'œil nu.
3: Tricastin sur le Rhône, près de Montélimar, c'est la seconde centrale nucléaire française où l'on a découvert des fissures. En fait, c'est la sœur jumelle de Gravelines dont le chargement a commencé aujourd'hui.
4: Nous sommes maintenant dans la piscine du réacteur. Et dans une partie de cette piscine se trouve le cœur du réacteur où sera déposé plus tard l'uranium. Et comme on peut le constater, des ouvriers sont actuellement en train d'effectuer des contrôles.
5: Ces fissures sont effectivement minuscules et l'image qu'en donnent les instruments n'est pas du tout significative pour un profane. Mais certains pensent que les contrôles effectués sur les installations prêtes à fonctionner ne peuvent pas avoir la même qualité que si elles avaient été faites en usine. Le constructeur de ces matériaux, Framatome, prétend lui avoir une parfaite connaissance de ce problème. L'expérience métallurgique de Framatome est rassurante et les calculs théoriques qui ont été faits sur l'évolution des fissures vont bien plus loin que la vie théorique d'un réacteur qui est de 30 ans. Si effectivement ces fissures ne présentent aucun risque, pourquoi avoir attendu un an avant d'en parler? Si EDF éprouve le besoin de mieux informer son propre personnel, on peut douter que les Français en général puissent se faire une idée réelle de la situation. Toute industrie de pointe a des problèmes. Ce n'est pas en les dissimulant que l'on dissipera les craintes.
6: La lutte par rapport à Tricastin, elle est exemplaire parce que Tricastin représente un modèle de centrale qui est extrêmement évidemment dangereuse. Et il y a toutes ces centrales en France qui sont dans le même cas ou qui vont l'être bientôt. Et donc, ça veut dire qu'il peut y avoir non seulement une catastrophe, je reviens à ma question de catastrophe. Comme c'est impensable, évidemment, on ne l'écrit pas dans les médias et on ne le dit même pas soi-même. Mais ce qui est peut-être impensable mais possible, c'est que non seulement il y a une catastrophe nucléaire en France, mais plusieurs. C'est un niveau d'inquiétude qui angoisse tellement qu'on préfère se dire que peut-être il peut y avoir une catastrophe, on gère une catastrophe, mais il peut y en avoir plusieurs. puisque les réacteurs sont aussi vieux les uns que les autres, les incidents sont multiples

0: dans tous ces réacteurs. Donc on est, la France est quadrillée par des installations qui sont vraiment, qui peuvent péter d'un jour à l'autre. C'est pour ça qu'on on parle beaucoup de Tricastin, parce que c'est vraiment un exemple de ce qu'il ne faut pas faire, et un exemple de la lutte.
1: Et un exemple aussi des stratégies employées, toujours si on en croit cette personne-là qui est citée dans l'article du Monde, il est dénommé Hugo, mais je crois qu'il est resté anonyme jusqu'à présent. C'est aussi un exemple de la dissimulation, de toutes les stratégies employées pour cacher les malfaçons, cacher les problèmes, et les cacher même à l'autorité qui est censée accorder le prolongement de la durée de vie des réacteurs, puisque ça c'est un gros sujet d'actualité. C'est que donc, ce sont des réacteurs qui sont sujets actuellement à l'étude de la poursuite de leur durée de vie. Et dans le cadre des visites qui préfiguraient, disons, cette décision de l'autorité de sûreté là, de prolonger ou non la durée de vie, il semblerait qu'il y ait eu énormément de techniques employées pour que les indicateurs de sûreté de la centrale restent dans le niveau moyen au niveau national, alors qu'en fait, il y a beaucoup plus d'incidents, etc. Est-ce que ça correspond à ce que vous en entendez de l'intérieur ou aux informations que vous arrivez à extraire de ces installations?
2: Oui, tout à fait. Il faut savoir que depuis le début, le lobby nucléaire consacre des centaines de milliers, aujourd'hui d'euros, mais avant de francs, à la propagande et à l'action psychologique. Donc ils ont embauché, ils ont recruté des spécialistes en sémiologie, en sémantique, en communication, en action psychologique, etc. Voilà. Donc il y a tout, je veux dire, on n'a pas affaire à des gentils industriels qui veulent le bonheur du peuple. Hein. On a vraiment affaire à des monstres, à des violents, à des meurtriers, quoi. Hein. D'ailleurs, à ce sujet, Areva nous avait poursuivis en justice pour diffamation, et Areva a été débouté, et donc la justice a reconnu qu'on avait raison, qu'on avait le droit, en tous les cas, de dire que c'était des criminels. Voilà. Donc voilà, je referme la parenthèse, mais je pense que c'était une de nos luttes victorieuses, y compris sur le terrain juridique sur lequel on était entraîné et qui nous importe peu, parce que nous, on sait que l'appareil judiciaire, c'est comme l'appareil policier, c'est comme l'appareil d'État, il est au service des intérêts privés.
1: Est-ce que, justement, dans l'histoire de cette centrale, il y a des démêlés de justice, il y a des choses qui ont été portées devant la justice justement pour cette mise en danger de la vie des populations, de la vie des personnes qui y travaillent, etc.
2: Oui, d'autres organisations collectives ont déposé des plaintes, ont porté plainte en justice, etc. Parfois, il y a condamnation d'EDF ou d'Areva, mais vraiment, ce n'est pas à hauteur du danger et des menaces et des atteintes que nous font courir et qui sont mises en œuvre sur les populations par ces criminels-là. Donc, ça peut être une voie que certains empruntent, certaines organisations empruntent la voie judiciaire. Il y a eu une multitude de plaintes déposées, notamment ces 20 dernières années, mais pour l'essentiel, elles sont classées sans suite. Et quand elles ne sont pas classées sans suite, c'est vraiment des peines minimes, des condamnations de principe. Et dans ce jeu-là, l'ASN joue bien son rôle de valet du lobby et donc permet aux industriels de la destruction atomique de s'adapter aux petites remontrances faites par la justice.
1: Oui, il y a symboliquement des remontrances, mais c'est les deux, disons que c'est les deux mains ou les deux membres d'un même organisme qu'est l'industrie nucléaire, quoi. L'ASN d'un côté, Autorité de sûreté nucléaire, et EDF ou Areva en tant que producteur. Et donc, Tricastin, c'est une centrale qui est très présente dans le panorama. Hein, on ne peut pas la rater. Quand on remonte le Rhône, on passe au pied. Quand on passe en train, on passe au pied. Vous qui êtes aussi sur le terrain de la dénonciation là, et qui menez des actions auprès de la population locale, etc., est-ce que vous sentez que la mesure est prise par les habitants et habitantes de la région là, de la dangerosité de cette installation, de ce en quoi justement elle est emblématique de l'industrie nucléaire dans son vieillissement et dans le délabrement de ses installations?
0: Les habitants qui sont autour des centrales En ce qui concerne Tricastin, c'est une partie de la Drôme, une grosse partie de la Drôme, c'est le Nord Vaucluse, entre autres. Les habitants, ils sont bâillonnés. Ils sont bâillonnés par quoi ? C'est-à-dire que les Areva, entre autres, a arrosé les municipalités de bienfaits, d'aides, ce qui fait que les petites villes provinciales ont pris une extension complètement nouvelle. Elles ont, quand on voit Saint-Paul-Trois-Châteaux, je ne sais pas s'il a doublé, triplé, quadruplé ou quintuplé de surface, de richesse. On peut assister des fois à des congrès où on invite les jeunes à faire carrière dans le nucléaire. Ils sont juste à côté, c'est forcément très intéressant. Donc les populations sont anesthésiées par toutes ces aides. Même les petits villages, ils ont une salle des fêtes, ils ont un terrain de sport qu'ils n'avaient pas avant, ce qui fait que les habitants ils votent pour les maires qui ont obtenu ces avantages. Donc c'est hélas pas auprès des habitants proches de ces centrales qu'on peut trouver des oreilles attentives. Ça n'empêche pas qu'il faut peut-être faire le travail, mais le travail d'information. Mais c'est plus on est près d'une centrale, alors qu'on devrait être plus, c'est là qu'on devrait être le plus craintif, le plus affolé, et c'est là que l'amélioration du niveau de vie de la plupart des gens fait que on préfère les avantages immédiats à l'angoisse du futur, ailleurs, dans d'autres conditions. Et voilà, quand je pense à tous les agriculteurs qui arrosent leurs champs avec l'eau plus ou moins polluée des nappes phréatiques, soit ils déménagent, soit ils continuent à produire, et des aliments que nous, on récolte sur les marchés aussi. C'est donc c'est une situation absolument où les gens sont ligotés.
1: Et puis qui ne concerne pas que les riverains directs de l'usine, puisqu'on parle aussi de pollution liquide, de pollution dans l'air. Donc c'est une radioactivité qui se répand et qui concerne une aire beaucoup plus grande.
2: Oui, la radioactivité n'a pas de frontières administratives et politiques. Hein. On l'a vu à Tchernobyl et Fukushima. À Tchernobyl, le nuage radioactif a parcouru 1200 km jusqu'en Corse. Donc c'est passé sur l'Allemagne, sur l'Autriche, sur la France, jusqu'en Corse. Fukushima, c'est 450 km. Bon, c'est une île, le Japon. Mais ça, le nuage radioactif a parcouru 450 km.
1: Pour ne parler que de l'air.
2: Pour ne parler que de l'air.
1: Parce qu'il y a toutes les eaux qui ont été répandues dans l'océan, etc., et qui continuent encore de poser
2: tout
1: problème.
2: Tout à fait, voilà, tout à fait. Et au quotidien, comme le disait Elsa, les installations nucléaires, pour fonctionner, ont besoin de l'eau, ont besoin d'être rafraîchies. Et elles ont besoin aussi de rejeter au quotidien dans l'air et dans l'eau des radios contaminants qu'elles produisent. Donc non seulement il y a les déchets, mais il y a les rejets quotidiens 24 heures sur 24, jour et nuit, de radios contaminants qui vont générer, comme le disait Julien, des cancers, des malformations, des atteintes au foie, au cœur, aux neurones, voilà, aux os et à la peau, quoi. C'est, quand on dit cancer, en fait, c'est une multitude d'impacts de radio-éléments contaminants sur le vivant, pas que l'humain, les animaux aussi. Et comme le disait Michel aussi, la chaîne alimentaire de production est atteinte par les eaux et l'air ambiant dans lesquels se développent les plantes alimentaires. À tel point d'ailleurs, et ça malheureusement là encore, au même titre que les syndicats, on peut dire que les lobbies, les syndicats d'exploitants agricoles, du patronat agricole jouent un jeu perverse. C'est-à-dire que quand il y avait eu la fuite, pour exemple, la fuite de tritium dans les eaux en 2013, eh bien, les producteurs vinicoles ont été indemnisés pour leur perte, puisqu'ils ne pouvaient plus commercialiser, ce qui ne les a pas empêchés, certains d'ailleurs, malgré tout, de commercialiser le raisin de cuve, notamment. Mais qu'est-ce qu'ils ont fait ? Plutôt que de s'opposer à l'existence du nucléaire, qui portait atteinte à leur activité et à la chaîne alimentaire, eh bien, ils ont simplement changé l'appellation de leur vin Coteaux du Tricastin en Coteaux la Garde à Démarre. Et ils ont continué à commercialiser dans les mêmes conditions de contamination et de pollution de leurs terres et de leur production agricole, un aliment qui n'était pas consommable.
1: Parce qu'on parle de volume de déversement tel que ça atteint les nappes phréatiques et les eaux d'irrigation, etc., quoi, les eaux de consommation.
2: Oui, ça va jusqu'en Camargue, d'ailleurs. Hein. En 2003, des analyses de plage, de sable de plage en Camargue avaient été réalisées et ont révélé qu'il y avait effectivement notamment du plutonium et des traces de tritium et autres radions contaminants. Ils ont remonté la chaîne et c'était effectivement, ça provenait de Marcoule, quoi, les rejets de Marcoule. Sauf qu'il fallait le taire parce que l'économie touristique était mise en danger. Voilà, donc on a tué et on continue à taire, alors que la Camargue, les plages de Camargue, je vous invite à ne pas y aller.
1: Ouais, il y avait une affaire qui remonte encore à 10 ans plus loin, je crois, quand du plutonium avait été trouvé dans des rizières. Et que, évidemment, c'est une affaire qui n'a pas fait grand bruit, mais qu'on retrouve dans certaines traces des comptes rendus de la CRIRAD, je crois. Mmh. Oui, parce que là, évidemment, on parlait des riverains, des habitants et des habitantes de la région, mais si un problème survenait, il concernerait vite tout le bassin méditerranéen, vu le probable impact sur le Rhône et évidemment sur la Méditerranée.
3: Mmh. Il y a un élément du climat qu'il ne faut pas oublier ici, dans notre région. C'est le Mistral. Quand il y a eu un accident, j'ai plus la date. Quand le couvercle s'est mal fermé, Jean, tu te souviens de la date? Cette personne, enfin l'ouvrier contaminé, il est reparti dans un cercueil en plomb. Sa famille n'a même pas pu le rencontrer, n'a pas pu le voir. Il y a eu des alertes sur Avignon. Il y avait du Mistral. Il y a des alertes sur Avignon. Et il n'y a que, en vérité, la ville d'Avignon qui a fermé toutes les clims des écoles. Mais ça a été quasiment dû aussi au peuple, à la population proche. Personne ne savait, et c'est là que j'avais posé des questions à certaines responsables de communes qui m'ont dit « Oh non, mais on n'a pas de consigne, on n'a même pas les infos. » Donc là, il y avait des écoles, quoi. Ils ont fermé les écoles, ils ont fermé les clims, ils ont fermé les aérations. Et ça a été dû. Donc le Mistral, ici, c'est une catastrophe. On sait très bien que s'il y a un accident, c'est forcément, la plupart du temps, du vent du Nord. Même si c'est qu'un souffle, on a vu Tchernobyl, il n'y avait pas forcément énormément de vent. Mais le vent porte, et là, il y en a vraiment, ça s'étend de façon faramineuse.
1: Jean, tu veux nous dire de quoi il s'agissait ?
2: Oui, il s'agissait du four de fusion de métaux, situé, qu'on appelle la Centraco, situé à Marcoule. Ils avaient trop chargé ce four de fusion de métaux radioactifs, hein, attention, il l'avait trop chargé et les ouvriers qui étaient au bord, autour de cette cuve de fusion de métaux, avaient reçu des projections et avaient inhalé des matériaux radiocontaminants, radioactifs. Et donc, effectivement, à l'époque, la direction, nous, dès qu'on avait eu l'info, on était partis faire des mesures depuis le Ventoux jusqu'à Avignon, on avait franchi le Rhône et on était allé jusqu'à Montpellier et Sète. Et à chaque fois, nos compteurs GGR hyper pointus mesuraient un taux de radioactivité important, en tous les cas plus important que ce qu'il est habituellement. Et dans le même temps, au même moment, les informations de France Bleu, relayées ensuite le matin dans le Dauphiné libéré et dans Vaucluse matin, indiquait que tout allait bien, relayait les informations de la direction qui disait que tout allait bien. On a été les seuls à l'époque à dénoncer le fait qu'il y avait une contamination et à alerter. Et donc ces ouvriers blessés et morts, donc José, il s'appelait José, est mort, il était d'origine espagnole, ils l'ont renvoyé dans le pays, dans un cercueil en plomb, puisque effectivement le plomb arrête la radioactivité, mais il ne fallait rien dire. Et puis les institutions ont indiqué que nous avions raison.
1: C'est un cas qui montre aussi le nombre de manipulations humaines qui sont nécessaires pour faire tourner cette industrie. Et alors, évidemment, il y a des contaminations qui sont liées au rythme de croisière, au régime de croisière, au régime normal. Il y a des autorisations à polluer, des autorisations à émettre de la contamination. Mais il y a aussi tous les problèmes de manipulation, de mauvaise manipulation, de mauvais calcul, de mauvaise conception des installations elles-mêmes ou des capteurs, des moteurs diesel d'ultime secours, etc. Donc il y a une multitude de facteurs qui amènent à multiplier les risques, quoi. Ouais.
2: C'est une industrie très complexe, très, très dangereuse, mais très complexe, effectivement. C'est de l'industrie, donc il y a ses rouages, ses complexités techniques, technologiques et humaines. L'humain n'est pas infaillible et il peut être l'objet de problèmes graves, de générer en tous les cas des problèmes graves, en plus de la logique même de cette industrie.
1: Et là, on parle des installations depuis tout à l'heure comme si elles étaient isolées entre elles, mais hein, comme on l'avait expliqué, il y a énormément de circulation d'une installation à l'autre. Donc finalement, tout un chacun, tout le monde peut être concerné aussi en étant dans un train, en étant sur la route, parce que évidemment, toutes ces matières, elles transitent. Voilà, le combustible est traité, le minerai est traité pour devenir un pré-combustible, pour devenir un combustible, pour rejoindre la centrale où il est utilisé, avant de devenir un déchet et de circuler à nouveau d'une installation à l'autre pour être traité, mis en colis, etc., pour peut-être finir en Lorraine si le projet de Bure se concrétise, ce qu'évidemment on ne souhaite pas. Mais je dis juste ça pour signaler aussi que ben, y a pas que les installations et que c'est un vrai défi d'alerter aussi sur la dangerosité du nucléaire dans la vie courante, sur la route, sur l'autoroute, dans le train. Et que c'est une partie encore moins visible finalement de cette industrie-là, quoi.
2: Oui, d'autant plus que chaque Français est responsable de cette industrie. Parce qu'en consommant l'électricité nucléaire, chaque Français a produit plusieurs dizaines de kilos de déchets depuis qu'il utilise l'électricité nucléaire. On estime à peu près à 25 kilos par Français le poids des déchets de par notre utilisation individuelle d'électricité électronucléaire. Donc personne ne peut se défiler. Chacun, chacune est producteur de déchets radioactifs qu'on ne sait pas gérer, qu'on ne sait pas retraiter, et dont la seule solution effectivement proposée par les tenants du lobby nucléaire et de la nucléocratie, c'est de les enfouir sous terre et de les refiler à nos enfants et petits-enfants, et pour 1000 générations à venir.
1: Après les avoir très longtemps jetés à la mer, jusque dans les années 90.
2: Méditerranée et Atlantique, ouais. Effectivement, bourrés de fûts radioactifs, de déchets radioactifs.
1: Michel ?
0: Il y a aussi des utilisations absolument inimaginables, qui sont vraiment cachés, mais qui existent. On utilise des déchets nucléaires pour des choses de la vie quotidienne qui peuvent quand même être complètement affolantes. Alors, par exemple, il y a une voie verte pour les cyclistes. Qui a été très joliment arrangée. Et il y a les cyclistes qui viennent en vacances ne savent pas qu'ils roulent sur du bitume qui a été mélangé avec des résidus nucléaires. Donc ce genre de choses. Il est aussi envisagé de mettre un petit peu, de saupoudrer, je ne sais pas à quel niveau, de déchets nucléaires, la production d'acier pour les ustensiles ménagers. Donc, vous achetez une casserole, peut-être que vous tombez sans le savoir sur une casserole qui contient un pourcentage de résidus nucléaires. Si c'était quelque chose qui était davantage connu, je pense que ça ferait frémir beaucoup de ménagères.
1: Oui, parce qu'il y a il y a les déchets emblématiques, le combustible usagé, etc., etc. Mais il y a une multitude de déchets, peut-être de radioactivité moindre, mais qui sont produits dans des quantités bien supérieures, quoi.
2: Oui. Et pas que les ménagères, Michel, puisque une partie de ces déchets radioactifs se retrouve aussi dans les parpaings de construction de maisons. Donc, ça
1: concerne... Il y en a aussi pour monsieur, c'est ça que tu dis?
2: Oui, il y en a aussi pour monsieur, quoi. Hein, ça concerne le bricoleur, le maçon et l'habitant de zones pavillonnaires, par exemple. Il faut mesurer. Il faut connaître l'origine des matériaux, demander au vendeur l'origine et lui faire signer une attestation assurant qu'il n'y a pas de risque de radioactivité. On verra s'il la signe.
1: Parce que ça, l'autorisation est déjà là d'utiliser...
2: Tout à fait.
1: De réemployer un certain nombre de matériaux.
2: Oui, oui. Pas encore pour les ustensiles de cuisine, mais déjà pour les matériaux de construction et les, notamment les revêtements de stades. Ça concerne aussi les sportifs hein, et les supporters de l'OM ou d'autres clubs. Hein. Les stades, les parkings des stades sont construits avec des remblais de déchets nucléaires issus des mines d'uranium qui existaient en France dans le temps. Donc tout à chacun, dans sa vie quotidienne, côtoie le nucléaire et est pollué, contaminé par la radioactivité. D'ailleurs, sur Terre, depuis 1945 et les premiers essais de la bombe nucléaire, la radioactivité a doublé, elle a été multipliée par deux en quelques décennies, du fait des essais nucléaires et du fonctionnement du nucléaire dit civil en temps normal, quoi, au quotidien, et des catastrophes.
1: Et donc on parlait des installations de la région, de Marcoul, de Tricastin. Si on revient du côté de Tricastin, il y a une actualité qu'il est bon d'évoquer en ce moment, puisqu'il y a une consultation publique qui est en cours. On parlait de l'éventuelle prolongation de la durée d'exploitation de cette centrale pour passer de 40 ans à 50, hein, avec 10 ans de plus. Et donc en ce moment... Une enquête publique est en cours pour notamment recueillir l'avis pas que des habitants de la région, hein, de toutes les personnes qui habitent en France. Qu'est-ce que vous vouliez dire, vous, de cette enquête publique ?
2: Il y a urgence. Je dirais que c'est l'urgence peut-être vraiment du moment qui impacte toute la France. C'est-à-dire que l'enquête publique concerne le réacteur numéro 1 de Tricastin, qui est l'un des plus vieux de France, qui a entrepris ces ajustements de visite décennale qui a été validé par l'ASN et maintenant il y a l'enquête publique qui est ouverte donc, à la population. Alors une enquête un peu pipée puisque seuls dans un premier temps les habitants dans un rayon de 5 km autour de la centrale ont le droit à la parole alors que les plans par exemple d'intervention de sécurité sont à 20 km. Et que les nuages radioactifs, quand il y a la catastrophe, ça parcourt des centaines, voire des milliers de kilomètres. Donc, en fait, toute la France est concernée du point de vue de l'impact de ce réacteur nucléaire, mais pas uniquement en termes de catastrophe, aussi parce que pour la nucléocratie, pour EDF, il va servir d'exemple, de tête de pont, pour l'ensemble des autres réacteurs de 900 mégawatts sur l'ensemble du territoire construits sur le même modèle.
1: Parce qu'ils sont de la même génération.
2: Ils sont de la même génération, du même palier, comme ils disent. Et donc, ça va aussi servir de feu vert pour la prolongation de plus près de 20 réacteurs nucléaires en France, prolongés de 10 ans de vie, alors qu'ils sont tous déliquescents, fissurés, délabrés, périmés, obsolètes.
1: Donc, j'ai dit une bêtise, c'est uniquement pour les habitants des alentours de cette centrale que la consultation est ouverte, c'est ça ?
2: Non, dans un premier temps, ils veulent recueillir que l'avis de cette population. Mais comme ils ont établi des plans de sécurité à 20 km, ceux qui se trouvent dans le périmètre des 20 km autour du site sont concernés. Et comme, par ailleurs, les nuages ne s'arrêtent pas aux frontières géographiques, l'ensemble des Français sont concernés et peuvent intervenir dans cette enquête publique. Il y a sur le site internet de la coordination les coordonnées pour ceux qui ne peuvent pas se rendre dans les mairies concernées autour du site et consulter le projet. Il y a la possibilité, par adresse mail, de dire son opposition à la prolongation du réacteur nucléaire numéro 1.
1: Donc on peut trouver l'adresse ou le lien sur le site de la coordination anti-nucléaire, c'est-à-dire www.coordination-nucléaire. Anti-nucléaire en un seul mot, -sud-est en un seul mot, .org. Consultation dont on n'attend pas forcément l'arrêt du nucléaire, hein, n'est-ce pas ?
2: Parce que non.
1: Tu venais de dire que l'ASN avait déjà donné sa validation, donc c'est une forme de validation ou de...
2: Oui, c'est théorique, ouais. mais il faut y participer. Je pense qu'il faut que plus il y aura d'expression de refus de prolongation, mieux on sera en position pour dire arrêtez de manipuler, arrêtez de pipoter, arrêtez le nucléaire.
1: On a oublié de donner les dates de cette enquête.
2: Oui, alors l'enquête, elle est très courte. Hein. Ils font tout pour que le peuple ne s'exprime pas. Les dates, ça a commencé le 12 janvier et ça va se finir le 14 février 2022.
1: Ok, autant être réactif, se documenter vite, aller sur place, acheter un compte RGGR, rencontrer des gens qui travaillent, des gens qui habitent autour. Enfin voilà, on a un mois pour faire tout ça, quoi.

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nouvel épisode de Lazy Summer. Émission à la dérive dès la chaleur et pas trop organisée. Vous savez, Lazy Summer, c'est l'émission d'été sur Aioli Radio. Moi, c'est Michelangelo, on va rester ensemble pendant les prochaines 30 minutes.

0: Alors, vous connaissez plus ou moins, si vous avez entendu le premier épisode qui est maintenant disponible sur le site internet de Ayulé Radio. Et celui-là aussi, bientôt. Et la mission a toujours un peu la même structure, hein. On s'organise petit à petit, on a créé Lazy Summer et maintenant on y est dessus. À la dérive de cette chaleur infernale qui prend la dernière semaine de le Festival d'Avignon. Et donc on commence à voir qu'il y a toujours moins de personnes dans la ville, c'est la dernière semaine, grosse chaleur. Et donc on est vers la fin, bientôt tout le monde va partir et il n'y aura plus personne, on va rester que nous et les murs et les voilà remparts. Mais donc aujourd'hui, comme vous avez entendu la dernière fois, on a entendu les rubriques du GEM l'évidence. Je m'excuse parce que la dernière fois j'ai prononcé ça deux fois de manière pas correcte, mais vous savez, je suis italien. Des fois, je n'arrive pas à prononcer comme je voudrais les mots en français. Il y a des subtilités qui sont un peu chiantes. Et donc, des fois, moi, j'arrive pas. Et si vous voulez, je peux faire l'émission aussi beaucoup plus chantante. Hein. Vous me le dites, moi, je le fais. Et comment on peut faire ça? Alors, si vous voulez nous contacter, c'est très simple. Nous avons un adresse mail qui est lazy-doucis-summer-doucis-émission@proton sans e à la fin .me. Et dans cette émission, on va avoir des capsules théâtrales et des capsules, comme on a entendu la dernière fois, sur le Moyen-Âge avec des personnages de la littérature. La dernière fois, c'était Boccace. Et dans le prochain épisode, on va aller s'aventurer un peu plus dans le Décaméron. Aujourd'hui, ce ne sera pas l'histoire, ça, on reste toujours dans l'histoire, mais on va voir les révolutions et les révoltes. Déjà, il faudrait se poser la question, c'est quoi une révolution? C'est quoi une révolte? Moi, j'ai choisi de faire, de vous montrer, de vous apporter, peut-être vous savez déjà tout, donc je ne vous apporte rien de tout, mais j'ai choisi des révoltes populaires, qui des fois se terminent bien, des fois se terminent pas bien. Aujourd'hui en particulier, on ira en Chine, mais on verra ça plus tard. On commence tout de suite avec la première rubrique faite par le GEM qu'il faut que j'aille chercher parce que j'avais déjà tout enregistré ce matin et puis tout a disparu. J'ai enregistré 3 minutes et donc on y va. 3. Attendez, il faut voir d'abord si la musique est arrêtée, sinon on ne peut pas faire plusieurs choses en même temps. Allez, on commence.
1: Bonjour, moi je m'appelle Martin du GEM l'évidence. Donc le spectacle, de quoi il parle?
2: Alors le spectacle, il parle de deux cuistots qui sont en cuisine et qui s'écharpent, qui se rabibochent, qui font de la cuisine ensemble, qui cuisinent des petits plats et qui les assaisonnent, des petits plats qui sont des airs d'opéra et qui les assaisonnent à base de jazz, de bossa nova, de lyrique évidemment, mais aussi de rap, d'électro. Voilà, et donc ils s'amusent beaucoup tous les deux.
1: Et où ça se passe exactement?
2: Et donc ça se passe au Théâtre des Corsins. Vous voulez dire dans le spectacle ou en vrai?
1: Okay.
2: En vrai, ça se passe au Théâtre des Corsins à 10h le matin okay. À Avignon.
1: Et les jours où vous ne travaillez pas?
2: Il y a le jeudi où c'est relâche.
1: D'accord. Et ben moi, je tiens à vous dire que ça m'a beaucoup plu et que c'était très génial. Voilà.
3: Merci.
1: Merci à vous en tout cas.
0: Et donc, bravo Martin pour ta première rubrique tout seul avec peut-être les acteurs qui ont fait donc ce spectacle, j'imagine. Le spectacle, c'était la cuisine musicale au Théâtre de Corsan. C'est l'un des premiers spectacles qui a lieu au Théâtre de Corsan, qui se trouve place de Corsan, ici à Avignon. Et donc, qu'est-ce qu'on avait prévu déjà aujourd'hui? Peut-être Là, on va entendre une petite musique que j'avais mis dans notre plan. On va partir au Brésil, un peu de tropical.

Et voilà, c'était des airs musicales provenant du Brésil. La semaine passée, c'était aussi la fin de la Coupe du Monde 2026. Et c'est le seul match que Donald Trump n'a pas su rater. Et donc, il a tout se montrer. Il voulait même faire la photo avec l'équipe espagnole. On lui a dit « S'il vous plaît, monsieur, partez d'ici, s'il vous plaît. Vous ne nous représentez pas. Partez, partez. » Il a insisté. Il voulait rester. Les gens, à un certain âge, faut pas qu'ils restent. Faut pas les laisser traîner tout seuls. Et en plus, ce qui est marrant, c'est qu'il a vu le dernier match. Après, il y a eu aussi le spectacle à mi-temps. Ça a été très critiqué. Moi, personnellement, ça me fout, en fait. C'est un format américain, Super Bowl, c'est pareil. Pourquoi pas? Avec tout ce qu'ils payent les gens pour le billet, il y en avait qui avaient payé 2000 euros le billet. C'est de folie. Au moins, un spectacle avec des stars. Ouais, qui commencent à être un peu âgés, hein, comme Madonna, mais quand même des stars. Comme Madonna, et après les autres. Ah ouais, il y avait. C'est qui l'autre? Justin Bieber. Au moins, ils parlaient tous. Après, il y avait Shakira, mais Shakira, c'est. Je sais pas si aujourd'hui j'aurai le temps parce que j'ai pas les sources, mais pour la prochaine fois on parlera de Shakira et de sa chanson Waka Waka du 2010. Je sais pas si tout le monde connaît, tout le monde la connaît. Et ce qui est intéressant, c'est que Donald Trump. Il avait envie de refaire tout de suite après un nouveau Coupe du Monde aux États-Unis. Monsieur Infantino lui a dit oui, pourquoi pas, mais il faudra attendre parce que en 2030, 2034, la Coupe du Monde sera ailleurs. Et en particulier c'est incroyable quand même les enjeux politiques qui sont derrière le football. Ça suffit de penser comment s'appelle à l'Argentine. Et moi, pour faire une petite divagation, le jour de la finale, moi j'ai pas regardé le match, mais personnellement j'étais contre l'Argentine si j'avais dû choisir. Et pour l'Espagne. Tout simplement parce que, comme vous savez, en Argentine, il y a le président de l'Argentine. C'est un sacré personnage qui cherche depuis 2 ans à détruire l'état social de l'Argentine, qui était déjà un pays qui a fait plusieurs fois faillite, etc. Et justement, les protestes et les manifestations s'étaient arrêtées pendant la Coupe du Monde et l'Argentine était arrivée jusqu'en finale. Et ça a été. Milei, il aurait pris cette décision, cette victoire de l'Argentine comme quelque chose qui était forcément lié à lui-même. Et ça aurait été vraiment catastrophique, à mon avis, parce que c'est pas. Solidarité au peuple argentin qui est en train de combattre pour la propre liberté et les droits sociaux qu'ils ont eu pendant auxquels ils ont eu accès après la dictature qui s'est pas terminée il y a très très longtemps. Et donc courage aux frères et sœurs argentins. Et de toute manière, la Coupe du Monde 2030, ça se passe entre l'Espagne, Portugal et Maroc, alors que les matchs inauguraux, ils sont en Argentine, Paraguay et Uruguay. Alors que 2034, juste pour savoir, ça se passe en Arabie Saoudite. Donc, très bien.
Très bien, très bien. Arabie Saoudite, où il fait chaud. Ils ont déjà fait la clim. C'était quand? C'était au Qatar la dernière fois, oui.

Et alors, on est de retour ici pour parler un petit peu des révoltes que j'ai choisies. J'en ai 15 peut-être. Donc, on a 15 émissions quasiment déjà prêtes, qui fait avec la littérature 30 émissions. Donc, ça nous fait un mois d'août bien intense. Je vous rappelle que si vous voulez nous contacter pour n'importe quelle raison, on a un adresse mail lazy-doucis summer-doucis émission@proton.me. Aujourd'hui, on commence notre petite capsule concernant les révoltes. Et en particulier, on part en Chine. Donc aujourd'hui, je vous parle de la révolte de Chen Sheng et Wu Guang, qui a lieu entre 209 et 208 avant Jésus-Christ. Donc, on est avant, on comptait les années, vous savez, de plus grand ou plus petit, donc de 209 à 208. Donc, ça se passe en Chine. Nous sommes pas dans la première dynastie chinoise qui s'appelle Qin. À ce moment, il y a donc un empire qui justement porte le nom de la dynastie Qin. Et cette dynastie chinoise s'étend sur la partie est de l'odierne Chine, du Vietnam jusqu'à la Corée. La partie ouest ne faisait pas encore partie de l'odierne Chine de l'empire Qin. Et donc, ça ne nous intéresse pas. Mais donc, pour avoir une idée de ce que serait présenté l'empire Qin, vous pensez à la partie est de la Chine. La dynastie Qin, donc, est celle qui a commencé aussi l'œuvre de protection qui se trouve dans le nord de la Chine, c'est-à-dire la Grande Muraille chinoise. Et la muraille chinoise avait été faite pour contenir les invasions des peuples nomades provenant du nord. Les règles sous la dynastie Qin sont très très dures, au point que si on arrive tard à un rendez-vous demandé par l'empereur ou par l'administration en général, on est exécuté direct. Il n'y a pas d'excuse qui tient. Vraiment, t'arrives tard, t'es mort. Les personnages aujourd'hui, c'est Chen Sheng et Wu Guang. C'est deux officiers militaires qui devaient conduire un groupe militaire jusqu'au nord pour la défense de la commanderie de Yuyang, ou la préfecture, on peut dire aussi de Yuyang. Mais à cause d'une tempête de pluie, leur arrivée est retardée et donc ils décident de s'arrêter, attendre que la tempête s'arrête. Ils arrivent donc tard, qui n'est pas bien. Et la peine est celle-là, donc être exécuté. Et donc ils doivent être punis. Mais Sheng et Guang décident de se battre. Ils organisent donc une révolte de 900 paysans contre l'empereur. Et petit à petit, plusieurs révoltes prennent lieu dans les villes chinoises de l'empire. Les forces armées de l'empire, par contre, elles sont bien plus fortes et mieux organisées que celles de Sheng et Guang, qui, ironie du sort, meurent assassinés par leurs propres hommes. Et donc, comme ça se termine la révolte de Chen Sheng et Wu Guang en 209 et 208 avant Jésus-Christ. Cette première révolte, ça a donné un exemple très simple et très efficace aussi pour la révolte qui aura après, celle qui sera conduite par Liu Bang, qui plus tard, seulement un an après, il va imposer sa propre dynastie en Chine, et l'une des plus longues, si je me rappelle correctement, qui va durer 4 siècles, qui est appelée aussi la dynastie des Han. Si on se rappelle aujourd'hui de Chen Sheng, c'est pour une raison simple, c'est que Chen Sheng mettait en discussion l'origine, le pouvoir lié à la naissance. Et il se demandait si le statut des nobles ou des rois était-il donné par leur naissance. Eh bien, Chen Sheng pensait que non, et que c'était les personnes qui décident leur destin.

0: Et donc, c'est le moment de passer à la deuxième rubrique faite par le GEM, l'évidence. Cette fois, on parle d'une pièce qui s'appelle Ah, si tout savait, Arapalb.
1: Bonjour, je suis Kevin du GEM L'Évidence à Avignon et je vous fais cet audio pour vous présenter rapidement un spectacle que j'ai vu le 11 juillet 2026 au Festival d'Avignon qui s'appelle Ah, si tu savais, Arapalb. Il se joue au Théâtre de l'Optimiste du 4 au 25 juillet à midi et dure 1h05. Les jours de relâche, c'est-à-dire où il n'y a pas de représentation, sont les 9, 16 et 23 juillet. Ce spectacle est issu d'un conte roumain fantastique où un jeune prince va effectuer un voyage initiatique, c'est-à-dire où il va gagner un voyage où il va devoir gagner en maturité au travers de nombreux défis et challenges, dans le but d'arriver à son éventuelle destinée qui est de devenir empereur et de trouver l'amour. Tout au long de son voyage, il va côtoyer des différents personnages et différents animaux qui vont participer à sa progression. Donc, ce spectacle interroge les hiérarchies, les relations humains-animaux, les relations également parents-enfants, la confiance, le courage, la résilience et la non-violence, entre autres. J'ai bien aimé l'originalité de ce spectacle, les capacités des actrices. J'ai bien aimé également les déguisements et le jeu de son et de lumière. Voilà, si vous êtes intéressé, bah allez-y, profitez-en. Et je vous souhaite une excellente journée.

Et voilà, merci beaucoup Kevin pour ton reportage concernant ce spectacle que tu as vu le 11 juillet. Je sais, on est un peu en retard. C'est ce qui arrive quand on fait beaucoup de choses. Alors, heureusement, on n'est pas sous l'empire de la dynastie Qin. Sinon, voilà, moi je serais déjà parti il y a très.

Sinon, aujourd'hui, j'aurais bien voulu vous parler d'un article que j'ai lu concernant les robots de compagnie qui sont désormais disponibles en Chine. Vous pouvez payer 300 euros, 380, pardon, 80 € et c'est en fait la compte pour le robot chinois fait par la compagnie Ubitech. Et donc c'est un robot avec des capacités affectives qui permet donc d'être proche avec vous, avec une intelligence artificielle affective. Et donc qui permet de vous comprendre au mieux et qu'à la limite il pourrait vous faire tomber amoureux de lui. C'est un type de robot, robot as a service, et donc c'est quelqu'un qui fait les choses à votre place. Moi, à chaque fois, je pense au ménage parce que c'est quelque chose que je déteste faire, ça. Mais après, je me sens mieux parce que j'ai tout rangé. Mais bon, si j'avais un robot et que le ménage se faisait tout seul, ah ben, je serais content quand même. Et donc, de cette manière, il y a ce robot qui est disponible, ils nous disent pas le prix complet, mais qui est donc, vous pouvez commencer à l'acheter à 3000 yuan, et donc 380 euros. Il est un robot. Je regarde l'image et il ressemble tout à fait à un robot. Il y a deux genres. Ils ont pensé deux genres de robots. Un homme robot et une femme robot. L'homme robot, il fait 183 cm. La femme robot, elle fait 168. 42 kg pour l'homme, 35 kg pour la femme robot. Qui sont destinés à aider la population qui est en train de vieillir de plus en plus, vu que, comme on sait très bien, en Chine, ça se passe, mais aussi chez nous, en France, en Europe, la population est de plus en plus âgée et même la vie dans les villes, elle est de plus en plus individuelle, on est de plus en plus seul. Et pour ne pas se sentir seul, je vous invite à nous écrire à lazy-doucis summer-doucis émission@proton.me pour parler avec moi, pour avoir des suggestions, des musiques, si vous le souhaitez, ou pour savoir les titres des chansons que j'ai mis dans cet épisode. Moi, je trouve que. Je ne sais pas ce que vous en pensez. Vous pensez quoi des robots qui pourraient vous aider dans votre vie de tous les jours? Bien évidemment, c'est toujours un problème parce que, en fait, l'avancement de la technologie fait que un travail qui était fait par des personnes aujourd'hui n'est plus disponible, ne sera plus disponible, pardon. Et donc, ça pose des vrais problèmes. De toute manière, ce robot, il se base donc sur une intelligence artificielle. Qui lui permet de développer son côté affectif. Et donc voilà un sort de. Je ne sais pas si vous avez vu le film Her, qui était sur une plateforme, je ne sais plus laquelle, avec Joaquin Phoenix, qui parle un peu de ça. Bien évidemment, c'était plus intelligence artificielle que. Robot dans le film, mais on y revient, ça devient d'actualité. C'est intéressant à quel point le futur s'approche à nous, et ou plutôt que à quel point nous on arrive à rattraper le futur. Et donc c'est impressionnant, ça fait un peu peur. Et moi j'avais prévu une chanson pour rendre hommage à nos héros de la Chine, Chen Sheng et Wu Guang, les premiers qui avaient poussé pour une révolte en Chine pour des possibilités, plus ou moins pour tout le monde. Et j'ai décidé d'aller pour le El Vals del Obrero, qui est fait par Scapé.

Moi j'aime bien l'escapé, je sais pas vous. C'est un sort de musique de révolte que j'aime bien. Et donc, on est de retour ici, on est presque arrivé à la fin de cette émission de Lazy Summer.

Voilà, parmi les ce que je regardais aujourd'hui sur le journal, c'est que il y a le retour aussi des incendies en France, en particulier en Gironde. Il y a un très grand incendie au nord du bassin d'Arcachon, entre Lacanau et Arcachon, qui a déjà obligé à 20 000 personnes à l'évacuation. Aujourd'hui, 8 000 personnes en plus ont été évacuées. Et sinon, parmi les activités que j'ai vues sur le journal La Provence, il y a un film de cinéma en plein air qui commence. Et ils ont lieu où exactement? Ben, dans les Bouches-du-Rhône, Parc Saint-Mitre à Aix-en-Provence, je pense. Oui, c'est dans la ville de Aix. Et c'est les dates, c'est le 24, 25 et 26 juillet. Et donc, ça pourrait être une bonne occasion pour aller profiter du cinéma en plein air quand il fait chaud. Moi, je trouve que c'est une très bonne activité. C'est vraiment sympa. Sortir un peu et trouver un peu de convivialité avec d'autres personnes qui ont la même passion que le cinéma.

Moi j'aime bien cette petite musique, ça met un peu ambiance week-end. J'ai bien aimé. Et donc, je pense qu'on s'est tout dit. Ah oui, je ne sais pas si vous avez su, mais le 9 avril, ou aux alentours du 9 avril, il y a eu le vote au Parlement européen pour le chat control, qui permet donc contrôle automatique. Par les entreprises comme Meta, Google, Microsoft et tous les autres, de scanner nos communications privées sous le prétexte de la pédopornographie, qui en fait à nouveau envoie nos libertés un peu plus à risque et menacées. On est arrivé à 40 minutes d'émission. Moi, je trouve que c'est pas mal. On va s'arrêter là. Ah, je suis un peu fatigué et pas complètement remis depuis la maladie que j'ai eue la semaine passée. La semaine pro non. Prochain épisode, on va faire du Bocas. On va voir une chanson italienne que j'aime bien et je vais vous dire ce qu'elle dit en français. Et on va parler aussi de Shakira et Zangalewa. Si vous ne savez pas, vous serez surpris. Je vous attends alors dans le prochain épisode, épisode numéro 3, qui vient après le 2, et le 2 qui vient après le premier. Qu'est-ce qu'on met comme musique? On met une petite musique pour se quitter.

0: Alarm Phone, hello.
1: Hola.
2: Salam alaikum.
0: Allô, bonjour.
2: Alarm Phone,
0: c'est Alarm Phone.
3: How are you, my friend?
1: Estás,
4: how many are you on?
5: Can you hear me?
6: Est-ce que vous m'entendez?
4: Okay, can you,
7: Benny, do you,
4: can you give me your GPS position?
0: Chronique à mer.
6: Chronique à mer.
1: Chronique à mer.
8: Une chronique mensuelle réalisée par des membres du réseau Alarm Phone.
9: Freedom, I don't meet them. Where's your freedom?
0: Combien de personnes êtes-vous sur le bateau?
10: Can you hear me?
0: What kind of boat are you on?
7: Me
11: puedes dar posición?
12: How many are you on the boat?
4: Keep calm, keep as calm as you can.
12: Okay, I call you back.
13: ما هو لون القارب?
14: Maybe try calling again, because right now I can't hear anything.
15: La Méditerranée est devenue un cimetière.
1: Parce que des milliers de gens traversent la Méditerranée.
6: Parce que la mer Méditerranée est une frontière.
8: Parce que les frontières perpétuent le racisme et le colonialisme.
1: Parce que le racisme et le colonialisme tuent.
16: Parce qu'en 2024, 12 500 personnes sont mortes ou disparues en traversant.
17: 1041 personnes par mois.
18: 240 personnes par semaine.
19: 34 personnes par jour.
16: Plusieurs milliers de personnes sont emprisonnées.
6: Et bien bien plus dont on ne sait rien.
20: Rien qu'une fois, faire les vagues et tout casser, rien qu'une fois.
8: Parce que des histoires existent derrière les chiffres.
1: Parce que ces histoires doivent être racontées.
6: Parce qu'on veut continuer à lutter.
8: Parce qu'on ne veut pas oublier.
6: Parce qu'on ne veut pas s'habituer.
1: Parce qu'on savait.
6: Parce qu'on savait.
8: Parce qu'on savait.

0: Bonjour, j'espère que tu vas bien. De la part de ton ami Ahmed, depuis les barreaux. Je ne te cache pas que je suis épuisée par la prison et le geôlier.
1: La rétention, ils disent que c'est pas la prison. Les cellules sont ouvertes, tu as le droit à un bigot. Il y a une cour pour sortir. Mais les murs et les barbelés sont bien là, les flics aussi. En fait, c'est pire que la prison.
2: Ils m'ont emmenée au tribunal. J'ai rencontré la juge d'instruction qui m'a dit qu'elle allait me placer en détention provisoire pendant 4 mois. Mais je n'ai toujours pas été libérée à ce jour. Je ne sais pas pourquoi. À présent, cela fait 24 mois et je n'ai toujours pas eu de jugement.
1: Ceux qui sont enfermés pour la première fois, ils deviennent vite fous. C'est le bordel tout le temps.
3: Bonjour à toutes et à tous et bienvenue dans ce 39e épisode de Chronique Amère. Une chronique mensuelle où l'on décortique les politiques des frontières européennes et toujours depuis Alamfon. Alamfon est un réseau transnational d'activistes qui lutte contre les frontières et pour la libre circulation de toutes et tous. Pour nous, considérer que toute personne doit avoir le droit de circuler comme elle a envie implique qu'aucune personne ne devrait être contrainte dans un espace quel qu'il soit, qu'aucune personne ne devrait se trouver privée de liberté dans des lieux d'enfermement, y compris en prison. La criminalisation des personnes en exil a lieu tout au long des parcours de migration. Impossible de compter toutes les personnes qui se retrouvent enfermées dans des pays de passage au sud de la Méditerranée, mais également une fois arrivées en Europe. Nous vous avions déjà raconté, dans un épisode précédent, l'histoire d'Ibrahim Abba, un camarade sénégalais en prison en Angleterre. Cette fois, nous avons eu envie de nous emparer plus largement de la question de l'enfermement des personnes en mouvement tout au long de la route. En Europe, quand on parle d'enfermement des étrangers, on pense avant tout aux centres de rétention administrative, CRA en France, CPR en Italie, centres fermés en Belgique, centres de rétention ou d'expulsion en Allemagne. En revanche, on parle beaucoup moins de toutes les personnes en exil qui se retrouvent dans les prisons sous divers chefs d'inculpation, ou de tous ceux qui font des allers-retours incessants entre CRA et prison. Alors dans cet épisode, on va surtout s'intéresser et donner la parole à ceux qui passent des années en prison, accusés notamment d'avoir conduit les bateaux sur lesquels ils ont traversé. On entendra aussi parler des résistances et des solidarités qui se tissent, dedans comme dehors. Attention, parce que la situation aux frontières et dans les prisons est dure et violente, les témoignages qui suivent peuvent être difficiles à entendre.
4: Pour cet épisode, on est allé rencontrer les membres du collectif Ragazzi by Fal en Italie.
5: Je m'appelle Lamine, moi je suis sénégalais. Ce n'est pas moi que j'ai choisi pour venir ici en Europe parce que le temps que je suis en Libye, je travaille maçonnerie avec une grande entreprise. Donc je travaille donc aux règles comme tout le monde. Mais il y a des moments là, donc c'est difficile pour nous parce qu'on ne peut pas rester là-bas pour toujours parce qu'il y a des guerres. On te maltraite, donc il n'y a pas de solution donc, pour retourner. Il y a une porte seulement ouverte, donc c'est la porte que moi que j'ai payée pour venir ici en Europe durant les voyages de Libye. Il n'y a pas de capitaine, donc moi j'ai dit, le monsieur là, je veux conduire les bateaux parce que je sais, parce que quand je suis au Sénégal, donc je travaille les pêches en même temps. Il m'a dit, il n'y a pas de problème, donc toi, tu connais pour conduire les bateaux. Donc, il m'a expliqué tout. Il m'a isolé avec les gens. Mais avec grande surprise, quand j'ai fait 3 jours de voyage, donc quand je suis descendu ici en Sicile, en Palermo, on m'a isolé parce qu'il y a quelqu'un, il m'a blancé, il a dit, c'est moi que je vais conduire les bateaux. Moi, je ne comprends pas l'italien. Je ne comprends pas les situations. Moi, tu ne comprends pas les lois d'Europe. Les gens, ils m'ont isolé. Donc, après, il m'a amené en prison. Après, tu n'as pas droit pour téléphoner ta famille. J'ai fait 2 ans, 8 mois, 27 jours en prison. Ma famille, ils pensent que je suis mort, ils m'ont oublié. Moi, je ne comprends pas. Parce que tu n'as pas de droit pour appeler. Tu n'as pas de droit pour travailler. Tu n'as pas de droit à beaucoup de choses. Parce que les gens, quand ils disent quelque chose, ils disent non, toi, tu es un criminel parce que tu as amené les clandestins ici. Quand je suis allé en tribunal, donc après, ils m'ont laissé. Mais non, il dit non, tu es libéré, donc voilà. Et nous, il n'y a pas de preuves, ta. Comme ça, 2 ans, 8 mois, 27 jours, rien. Tu ne peux pas prendre quelqu'un, tu es accusé sans preuve, sans rien, Tu mets en prison 3 ans après, sans rien. Après, tu dis, aujourd'hui, tu es libéré. Où que je vais aller? Quand je suis sorti, où que moi je vais aller? Je ne connais pas personne, il n'y a pas de téléphone, il n'y a pas de famille, rien même. J'ai perdu tout mon contact. J'ai dormi dans le lit 2 jours. Le 3e jour, j'ai trouvé quelqu'un, il m'a amené en Viadjo Conte.

0: écoute, Cher, nous raconter la création du collectif.
1: Ragazzi Baifal est un collectif né en 2017 avec des groupes de jeunes migrants, ceux-là même qui vivent ici à Palerme. Ainsi, en 2017, nous étions dans une caritas appelée Viaggio Conte, où vivent des migrants, y compris des ressortissants de pays tiers sans papiers, venus de partout, pas seulement du Sénégal et de la Gambie, mais de toute l'Afrique et même de quelques pays d'Europe. C'est là que notre groupe a vu le jour. Notre problème, c'est que nous sortions tous de prison. Quand nous étions à Viaggio Conte, nous n'avions aucun soutien, car nous étions abandonnés par le système. C'est là que nous avons compris que la solidarité est en nous, que nous sommes de vrais frères, que nous ne luttons pas simplement pour le plaisir de lutter. Ce que nous disons sur le baïfalisme, sur le fait de lutter ensemble, c'est en nous. Le baïfalisme est une confrérie née au Sénégal. Et comme nous sommes les baïfals au Sénégal, quand nous sommes venus ici, nous sommes devenus les baïfals de la même manière. Nous en sommes maintenant à un stade où nous menons de nombreuses activités, où il y a beaucoup de choses en cours, des projets, des actions de soutien.
2: Però abbiamo i programmi, abbiamo i progetti. Avevamo un progetto come lavoriamo come un po' di ragazzi baïfal.
1: Nous avions un projet avec quelques jeunes de Baïfal et de Maldouza pour soutenir les jeunes qui sont en prison. Nous avons aussi des camarades comme Majay qui se rend en prison pour rendre visite aux jeunes incarcérés. Nous avons également un service où nous écrivons des lettres aux jeunes en prison. Nous leur demandons ce dont ils ont besoin et nous leur disons que nous sommes là pour eux. Nous avons également organisé plusieurs soirées pour mettre en avant la culture, les arts et l'importance de vivre ensemble. Ce que nous faisons, c'est un combat qui dure toute la vie.

0: Sono arrivato in Italia nel 2016, mese 7, giorno 7.
1: Hassan.
0: Sono arrivato a Palermo.
1: Membre des Ragazzi by Falch.
2: Je suis arrivé en Italie en 2016, le 7 du mois de juillet à Palerme. On m'a arrêté pour Scafista, parce que j'ai piloté le bateau pour arriver ici en Italie. J'ai moi-même passé 3 ans et 3 mois en prison, ce qui n'est pas rien. Mais ce n'est pas non plus une éternité. Ces 3 ans et 3 mois m'ont permis d'acquérir une certaine expérience et de comprendre certaines choses. Mais ils m'ont aussi fait perdre un peu de temps à attendre. Quand on vit en prison, dans un endroit fermé, on voit les mêmes choses tous les jours. On vit les mêmes choses tous les jours. Ce n'est pas comme si certaines choses changeaient aujourd'hui et d'autres demain. Tu obéis aux ordres qu'on te donne. Tu ne peux pas aller au-delà des ordres qu'on te donne. Tu ne peux pas faire d'autres choses qu'ils ne veulent pas. Ou si tu fais d'autres choses, ils te font un rapport, ils te mettent en isolement pendant 40 jours, ou tu restes là tout seul sans parler à personne.
0: Pour
2: moi, venir ici en Europe et rentrer en prison, c'est une chose très pénible. Mais sur certains points de vue, c'est aussi une chose qui te fait comprendre ton point de départ dans la vie. Mais pour moi aussi, qui ai vécu en prison, passer 2 ans sans parler à mes parents, sans parler à ma famille, c'était une expérience terrible qu'on ne peut pas comprendre. À un moment donné, mes parents pensaient que je n'existais plus sur Terre. Mais grâce à Dieu, qui m'a donné la force de vivre cette histoire passée, qui était une épreuve qui devait arriver dans la vie, que j'ai surmontée et laissée derrière moi. Mais il faut toujours le courage de continuer, même de se battre pour soi-même. On ne peut pas dire qu'on est sorti et qu'on est libre, non. Parce qu'on doit se battre pour les papiers, on doit se battre pour d'autres choses. On n'est pas libre si on ne met pas en place ce mouvement, cette vie et aussi ce combat. C'est pour ça que ce combat du baïfalisme s'est étendu. Parce qu'on a besoin de soutien, d'aider nos frères qui en ont besoin, à l'extérieur comme à l'intérieur. Nous ne pouvons pas lutter seuls, non. Partageons ça avec le monde entier. Ne tournons pas le dos et regardons cela en face.

0: Mohamed, membre des Ragazzi Baïfal.
1: Je pense que dès le départ, la lutte Baïfal a été une lutte anti-système, c'est-à-dire contre la discrimination systémique. Et donc, aussi, contre le système carcéral, puisque Cheikh Amadou Bamba, lui-même, a été emprisonné par les colonisateurs. Et c'est le même système qui, encore aujourd'hui, continue à mettre tant de personnes en prison seulement parce qu'elles ont décidé de voyager. Parce que nous sommes considérés comme illégaux ici et qu'en tant que migrants, nous sommes au cœur de cette lutte.
2: Le fait que Ragazzi Baïfal est né de des gens qui erano stati in carcere.
1: Les Ragazzi Baïfal, ce sont des jeunes qui ont été incarcérés et qui se sont donc retrouvés contraints de faire ces choix-là, de lutter, de sensibiliser les gens, de leur dire que nous ne sommes pas des criminels. Les criminels, ce sont ceux que l'Europe, l'Union européenne, l'Italie, la France payent en Libye pour arrêter les gens. Et donc, ceux qui transportent les personnes, celles qui sont parfois contraintes de conduire les bateaux, ce ne sont pas eux les criminels. C'est le même système qui paye des gens pour arrêter les migrants, alors que l'immigration devrait être un droit pour tous. C'est un droit qui vaut pour vous, Européens, pourquoi pas pour nous? Et donc, ça aussi, c'est une lutte. Quand on parle de lutte pour les droits, ça aussi, c'est un droit fondamental. Pourquoi les Européens devraient-ils décider si je peux voyager ou si je dois mourir en Gambie? Pourtant, tout le monde sait que les véritables trafiquants sont en Libye. Ce sont eux qui reçoivent de l'argent de l'Union européenne pour bloquer les migrants. Certaines personnes accusées de trafic d'êtres humains ont même été accueillies en Italie pour négocier avec des responsables politiques comme Matteo Salvini. Et donc, des accords sont conclus avec eux, alors que ce sont eux qui tirent profit du système. Pendant ce temps-là, des migrants qui sont obligés de partir de chez eux pilotent les embarcations et sont arrêtés. C'est profondément injuste. Et c'est aussi pour cela que la lutte contre les prisons continue. Car, comme ils le disaient, les effets de la prison ne s'arrêtent pas à l'enfermement. Ils continuent après la sortie, faute de soutien. Malgré cela, ces jeunes ont eu le courage de se relever et de dire « Non, ici, ce n'est pas la fin de nos vies ». Nous continuons donc à lutter pour nos vies et pour d'autres jeunes dans la même situation.

0: À présent, cela fait 24 mois et je n'ai toujours pas eu de jugement, car je suis en prison depuis le 12 août 2023.
1: Les flics, bien sûr qu'ils sont racistes. Ils profitent qu'ici, la plupart des gens parlent pas ou mal français. Ils leur parlent comme des chiens, se foutent d'eux. Quand ils voient que tu parles bien français, ils réagissent pas pareil. En fait, ils sont toujours sur ton dos. Ils te mettent la pression, car si tu réponds, ils te rentrent dedans direct. Alors, ils font tout pour que tu leur répondes.
2: J'essaie 1000 fois par jour de me préserver. De préserver mon esprit et mon moral, et de ne pas dévier de l'amertume des mœurs.
1: Jamais je ne pensais qu'il était possible de maltraiter ainsi les gens. Plus les jours passent, plus j'ai du mal à dormir. Le CRA, c'est d'une violence incroyable, c'est de la torture mentale. Leur but, c'est de te faire péter les plombs. Ils te font mal psychologiquement.
3: On a également rencontré Mustapha, membre du collectif Mataris, en Grèce.
4: Last year, 2025, we start to make our group called Mataris.
5: C'est l'année dernière, en 2025, que nous avons créé notre groupe appelé Mataris. Ce groupe a pour but d'aider la communauté soudanaise ici et les réfugiés soudanais qui sont venus en Grèce en quête de sécurité, mais aussi d'aider les Soudanais au Soudan en collectant des fonds pour les envoyer aux services d'urgence qui viennent en aide aux Soudanais pendant la guerre, et enfin de parler de la révolution qui a eu lieu au Soudan en 2018. Un jour, nous avons entendu parler d'une cinquantaine de garçons en prison, dans la prison pour mineurs appelée Avlona à Athènes. Nous avons donc cherché un moyen de les contacter et avons commencé à leur écrire des lettres pour leur dire qu'il existait un groupe de solidarité à l'extérieur capable de les aider. Puis nous avons reçu des réponses. Nous avons réalisé qu'ils étaient accusés d'être des passeurs alors qu'ils venaient de Libye pour piloter le bateau ou s'occuper du GPS afin d'aider les gens pendant les traversées. Pour cela, ils ont été condamnés à des peines de 10, 15 ou 25 ans. Les dernières condamnations sont de 10 ans et le maximum est de 25 ans. Mais le juge leur inflige des peines irréalistes, comme 1300 ans, parfois 250 ans. Quant à la situation à l'intérieur de la prison, elle est très difficile. Tout d'abord, lorsqu'ils arrêtent quelqu'un, ils le font descendre du bateau. Ils placent au moins une à trois personnes en détention provisoire pendant 6 mois, après quoi ils leur communiquent la date du procès. Ensuite, il faut faire appel à un avocat. Si vous en engagez un privé, vous devrez payer 1 500. Si vous n'en avez pas, vous devrez vous contenter d'un avocat commis d'office. Et celui-ci vous proposera en fait simplement de conclure un accord de plaidoyer, car c'est pendant le procès, au tribunal, que vous découvrez votre avocat commis d'office. Donc l'avocat commis d'office ne vous rencontre que 2 fois pendant le procès, soit 5 à 10 minutes maximum pour discuter avec vous et ensuite vous défendre. Cela ne fonctionne pas car l'avocat ne peut pas en 5 minutes lire le dossier et ensuite vous défendre. Il vous propose donc de conclure un accord avec le tribunal, de dire « je suis coupable, je suis un passeur, j'ai pris de l'argent à des gens pour les faire venir ». Mais ce n'est pas vrai. Pourtant, l'avocat essaie de négocier ça pour obtenir une peine moins lourde, comme 10 ans au lieu de 25.

0: Quant à savoir si elles ont la possibilité de se défendre et d'exercer leurs droits, en réalité, non. Parce que le procès prend très peu de temps. Parfois, ça ne dure que 6 minutes. Et nous avons constaté une approche systématique de la part du juge, des avocats, de l'État et de la police, ce qui donne l'impression qu'ils ne font qu'un. Par exemple, à Chania, un juge a, en un an, plus de 65 affaires et personne n'a été acquitté. Et pour ce qui est de leurs droits, ils ne les connaissent pas vraiment. Alors nous avons fait beaucoup d'efforts pour les informer, par exemple sur ce que signifie être en négociation de peine. Les avocats de l'État ne leur ont pas expliqué que si vous êtes en négociation de peine, cela signifie que vous êtes considéré comme un passeur et que vous ne pouvez pas demander l'asile. De plus, même si vous êtes en négociation de peine, vous avez en fait le droit de faire appel. Et vous avez le droit de demander l'asile depuis la prison. Mais personne ne leur dit cela. Il n'y a aucun moyen de prendre contact avec qui que ce soit, par exemple pour recevoir une visite. Car seuls les proches ont le droit de vous rendre visite et la police vous confisque vos téléphones, ce qui crée un isolement entre les prisonniers et leurs familles. On ne leur a pas donné de vêtements, ni de chaussures, ni même de sous-vêtements, donc ils ne portent que leurs vieux habits. Quant à la nourriture, ils ne leur donnent qu'un seul repas par jour et il faut s'en contenter pour toute la journée. Parfois, ils leur donnent du porc, mais comme les musulmans n'en mangent pas, ils ne peuvent pas manger pendant 2 jours. Dans le cadre de notre campagne, nous avons recensé plus de 85 familles qui n'ont pas eu de nouvelles de leur fils. Dans l'un de ces cas, cela fait environ 2 ans et demi qu'elles sont sans nouvelles. Il y a tout juste 2 semaines, nous avons réussi à établir le contact entre eux. Et nous savons désormais que le jeune homme est en vie et se trouve dans l'une des prisons. Mais il n'a toujours pas de contact avec sa famille. Le vrai problème auquel nous sommes confrontés, c'est comment entrer en contact avec ces personnes. La campagne a commencé en avril dernier, mais nous n'avons pris contact qu'avec 328 Soudanais en prison. Nous avons donc beaucoup de mal à atteindre ce nombre, à recevoir leurs appels et à briser cet isolement, et aussi à trouver une ONG pour les aider avec l'avocat, comme une aide juridique, ainsi que leur envoyer des vêtements afin de les aider financièrement à payer l'avocat.
1: Money to help them with the lawyer.

Nous entretenons de bonnes relations avec certains groupes ici, notamment en Crète, où se déroulent la plupart des procès à la Canée, et à Héraclion, ainsi qu'à Volos, à Thessalonique et à Athènes. Ils ont donc beaucoup contribué à la campagne, par exemple en envoyant de l'argent aux personnes concernées, des cartes téléphoniques pour qu'elles puissent appeler, et en organisant des manifestations pour mobiliser un large public. Nous organisons également une véritable collecte de fonds en ligne pour assurer la traduction au sein du tribunal, car la plupart des avocats ne disposent pas d'un interprète de l'arabe vers l'anglais ou de l'anglais vers le grec. La campagne 50 out of many a commencé avec 50 garçons, mais ce nombre va augmenter, et c'est ce qui se passe actuellement. En avril, cela fera un an que nous travaillons sur ce projet. Jusqu'à présent, nous avons obtenu la libération de 12 personnes, ce qui est une bonne chose, et les gens sont désormais sensibilisés à ces droits. Nous leur avons permis de se refaire une vie. Nous avons également organisé de nombreux événements ici pour que les gens s'impliquent, notamment des assemblées ouvertes afin qu'ils puissent participer à ce mouvement. Pour les personnes de l'extérieur, elles savent ce qu'elles peuvent faire et comment aider. Elles peuvent parler de ce qui se passe en Grèce. Elles peuvent s'impliquer également lors des procès, collecter des fonds, sensibiliser le public.

0: Qu'on soit voyageuse, passeur, qu'on ait ou pas aidé à organiser des voyages, pour nous, ce n'est pas la question. Parce qu'à Chronique Amère, on pense que l'enfermement n'est une solution pour personne. Que pierre par pierre et mur par mur, on voudrait détruire toutes les prisons, les lieux de détention, de rétention et leur justice avec.
1: Ibrahim, enfermé en Angleterre et accusé d'avoir conduit un bateau.
2: From Calais to England.
1: Ça s'est passé alors que j'essayais de traverser de Calais vers l'Angleterre. À un moment, il y a eu un problème avec le bateau. Après avoir appelé les secours, à partir du moment où le bateau ne marchait plus, nous avons passé environ 3 heures à attendre, sans voir de bateau de sauvetage. Au bout de 3 heures, un bateau est arrivé et nous a secourus. Et tout à coup, je me suis assis. Parce que j'avais bu un peu d'eau et que je me sentais un peu mal. Je me suis assis, la police est arrivée et ils m'ont demandé de leur tendre la main, sans rien dire de plus. J'ai tendu mon bras, ils m'ont menotté et m'ont emmené au poste. Puis, ils m'ont dit que j'étais le conducteur du bateau. Je leur ai dit que je n'étais pas le conducteur, mais ils m'ont dit que 20 personnes m'accusaient de ça, tu vois, d'avoir fait passer des gens. J'ai été confronté au procureur et ils m'ont envoyé en prison. Ils m'ont dit que j'y resterai 4 mois, juste le temps de l'enquête. Au bout de 2 ans et 3 mois, j'ai comparu devant le juge. Au tribunal, ils m'ont accusé d'avoir piloté le bateau. La première accusation, c'est d'avoir piloté le bateau. La deuxième, c'est qu'ils ont dit que je faisais le passeur. Et la troisième, c'est une affaire de meurtre. Une affaire de meurtre, comme ça. Parce qu'ils m'ont dit que c'était pendant ce voyage, quand le bateau a coulé, que 6 personnes sont mortes. Je ne les avais jamais vues de mes propres yeux, mais j'ai entendu la police dire qu'il y avait 6 morts.
3: Délibéré du procès d'Ibrahim. Mardi 18 novembre 2025, tribunal de Paris.
4: Donc l'audience est reprise, veuillez vous asseoir.
3: Monsieur Ibrahim Aboubakar, au-delà des différents moyens et de votre situation particulière, vous étiez avant tout un candidat au départ et auriez pu perdre la vie cette nuit-là. Mais vous avez quand même eu un rôle différent des autres passagers. Les témoins vous assignent un rôle en tant que conducteur, mais pas tous. Certains disent que vous avez aidé Aiz, d'autres qu'il n'y avait qu'un seul conducteur. Il est possible qu'un amalgame ait été fait entre vous, les 2 seules personnes africaines sur le bateau. Votre version des faits a été confirmée par l'enquête. Un deuxième conducteur n'était pas nécessaire et vous n'aviez pas de compétences pour le faire. Donc, vous n'avez pas bénéficié d'un passage gratuit. Donc, vous étiez passager et n'avez pas participé d'une façon différente. En conséquence, vous êtes relaxé des fins et des poursuites. Le tribunal forme le vœu que vous trouviez une vie meilleure en France après avoir été contraint de quitter votre famille. Le reste des prévenus sont tous jugés pour homicide involontaire. Il n'y avait pas de gilet de sauvetage adéquat. Vous avez créé les conditions conduisant au décès des personnes, des faits graves qui vont au-delà de l'aide au séjour irrégulier. D. Relaxé des faits de bande organisée, mais coupable pour aide au séjour irrégulier. 5 ans d'emprisonnement et maintien en détention. S. Relaxé pour homicide involontaire et mise en danger, mais coupable d'aide au séjour irrégulier. 3 ans d'emprisonnement et interdiction du territoire français. N. Coupable de tous les chefs d'accusation. 9 ans d'emprisonnement, 100 000 euros d'amende et interdiction du territoire français. T. Coupable de tous les chefs d'accusation. 12 ans avec maintien en détention. I. Coupable de tous les chefs d'accusation, 15 ans d'emprisonnement, 200 000 euros d'amende et interdiction du territoire français.
2: After 2 weeks, I get unison. When I get free, it was, you know, like I was very happy because, you know, anything that it has advantage and disadvantage, and the condition in the prison was, you know, was very difficult. Because
1: Au bout de deux semaines, j'ai été innocenté. Quand j'étais libéré, j'étais très heureux, car vous savez, tout a ses avantages et ses inconvénients. Les conditions de vie derrière les murs de la prison étaient très difficiles, car d'abord, je n'avais aucun contact avec ma famille. Je n'avais aucun contact avec mes amis, je ne parle pas français, et tout le monde en prison parle français. Je ne pouvais pas leur parler pour décrire ce que je ressentais. J'avais besoin de discuter avec quelqu'un pour oublier ma douleur. C'était très dur.

0: But after I find one guy was telling, gave me a little bit of advices, I became a little bit calm, but even it
1: Mais après,
0: was
1: j'ai trouvé un
0: hard,
1: gars qui m'a donné quelques
0: very, very
1: conseils.
0: hard
1: J'étais un peu plus
0: in
1: calme.
0: prison,
1: Mais même là,
0: especially.
1: c'était vraiment dur en prison.
0: After a long time, I understand the situation of
1: Au bout d'un
0: prison,
1: certain temps, j'ai peu
0: and
1: à peu compris la
0: after
1: situation en
0: even
1: prison.
0: I get
1: J'ai
0: some
1: même reçu du
0: people from
1: soutien de personnes
0: outside,
1: de
0: like
1: l'extérieur,
0: Captive
1: comme
0: Support
1: l'organisation Captain
0: Organization,
1: Support.
0: and I was contact them with the letter through them. I contact with many friends
1: Et après,
0: and my
1: mes collègues m'ont
0: family,
1: contacté par
0: whatever.
1: courrier. C'est
0: I
1: vrai, j'étais en
0: became a
1: contact
0: little
1: avec
0: bit
1: beaucoup
0: calm.
1: d'amis
0: It's
1: et
0: not
1: avec
0: like
1: ma famille,
0: stressing a lot
1: et je
0: like
1: suis devenu
0: before.
1: calme.
0: I started to learn a little bit of French.
1: Et j'ai même
0: To do
1: essayé de
0: some
1: commencer à apprendre un peu de
0: activities, to
1: français pour faire des
0: forget all
1: activités
0: the pain
1: et
0: I
1: oublier
0: have.
1: toute la douleur que j'ai.
0: I
1: Mais en
0: spent
1: même temps,
0: 2 years,
1: j'ai passé 2 ans et 3 mois
0: was
1: là-bas.
0: very, very,
1: C'était une
0: very
1: période
0: sad
1: très, très, très
0: time.
1: triste et
0: The
1: très
0: time I
1: étrange.
0: spent,
1: Et tu
0: I am
1: sais,
0: very sorry
1: je
0: for it
1: regrette
0: after
1: beaucoup le temps que j'ai
0: they
1: passé
0: tell me
1: là-bas.
0: that I'm not
1: Après,
0: guilty,
1: quand on
0: I'm
1: m'a dit que
0: very
1: j'étais
0: surprised
1: innocent,
0: for
1: j'ai
0: this.
1: été très surpris.
0: I hope that everybody, new immigration coming, when they come in these countries,
1: J'espère que
0: when
1: tout le
0: they go
1: monde,
0: prison, they
1: tous
0: have
1: ceux
0: to
1: qui
0: be
1: viennent
0: patient
1: d'arriver, quand
0: and
1: ils vont
0: don't
1: en prison,
0: forget even
1: j'espère
0: this,
1: qu'ils
0: a
1: puissent
0: lot
1: être
0: of
1: patients. J'espère en
0: human
1: même temps
0: people,
1: qu'il
0: they
1: n'oublie
0: have
1: pas qu'il y a
0: humanity,
1: toujours des
0: they
1: êtres
0: will
1: humains qui
0: start
1: ont de l'humanité,
0: with
1: qui
0: you
1: seront à
0: and
1: vos
0: they will
1: côtés, qui te
0: be
1: disent je
0: beside
1: serai
0: you and
1: avec
0: help
1: vous,
0: you
1: à vos
0: with
1: côtés,
0: solidarity
1: et je vous aiderai
0: and
1: avec solidarité et amour.
0: sadly. After I came free and I planned that to join with Captain Support people and this even another organization
1: Maintenant
0: for
1: que je suis
0: Sudanese
1: libre, j'ai l'intention
0: people.
1: de rejoindre par
0: It's
1: exemple les
0: called
1: gens qui soutiennent Captain
0: Kush.
1: Support. Il y a même une
0: Even
1: autre organisation avec des
0: joining
1: Soudanais qui
0: them
1: s'appelle Kush.
0: like
1: Je vais les
0: bénévole.
1: rejoindre en tant que bénévole.
0: Now I'm going to fight against the criminalizing because there's many people they put them in the prison illegally and they
1: Je vais lutter
0: just
1: contre la
0: come
1: criminalisation
0: without any
1: parce qu'il y a trop de gens qu'on met
0: justice.
1: en prison illégalement,
0: And
1: juste au hasard,
0: I'm
1: sans
0: against
1: aucune
0: for that.
1: justice. Et je suis contre ça.
0: Forever.
1: Pour toujours.
2: Comme Ibrahim, de nombreuses personnes se retrouvent enfermées en France ou en Angleterre en détention provisoire avant même d'être jugées. Mais ces derniers mois, la stratégie de criminalisation dans cette zone de la Manche est en train de changer, puisque sous la pression de l'Angleterre, la France a changé de doctrine. Alors qu'auparavant, la répression se faisait sur les plages en empêchant les départs, la gendarmerie maritime a maintenant l'accord des préfets pour intervenir en mer et sur les cours d'eau menant à la Manche. Parce que pour éviter la répression sur les plages de départ, les bateaux ont de plus en plus tendance à partir de zones éloignées des endroits surveillés et à longer les côtes pour récupérer des personnes voulant traverser directement dans l'eau, aux abords des plages ou le long des cours d'eau menant à la mer. La gendarmerie maritime a commencé à appliquer cette méthode d'interception depuis le début de l'année. Elle a déjà intercepté plusieurs bateaux, arrêté et placé en garde à vue toutes les personnes présentes sur le bateau et désigné, plus ou moins arbitrairement, un capitaine, qui se retrouve en détention provisoire, puis jugé en comparution immédiate pour aide à l'entrée et au séjour en bande organisée. Nous savons à ce jour qu'au moins 2 procès en comparution immédiate ont eu lieu depuis le début de l'année. Une personne ayant pu assister à l'un des procès a pu confirmer nos craintes quant aux comparutions immédiates. Absence d'enquête, pas le temps de contacter des avocats compétents, absence d'interprètes, d'avocats lors des auditions, etc. Il s'agit d'un très bon moyen pour juger des personnes sans preuve et les condamner à des peines lourdes de prison et d'interdiction du territoire sans qu'elles puissent se défendre. Un nouvel enjeu important aujourd'hui pour lutter contre la répression est de faire passer le message auprès des personnes qui traversent, de refuser à tout prix les comparutions immédiates et de contacter Captain Support ou tout autre collectif de soutien sur place à Calais.
3: À mon arrivée en prison, je n'avais ni vêtements ni chaussures et c'est elle qui m'a aidée à cet égard. Je vous remercie et vous exprime ma gratitude encore une fois. Je vous suis vraiment reconnaissant.
4: Pourquoi l'État fait tout pour nous mettre dans la merde? Liberté, égalité, fraternité, tu parles. Mais il faut rester fort, je vais pas me rabaisser. On a traversé le désert, la Méditerranée, on a perdu des frères et des sœurs dans ce voyage. J'ai pas envie de penser à tout ça. Et dire que quand t'es au pays, t'entends parler de la France. Mais quand t'arrives, ce n'est pas cette France que tu trouves. Pourquoi il y a un tel racisme contre les migrants? Pourquoi on nous empêche d'avoir nos papiers? Pourquoi l'État fait tout pour nous mettre dans la merde?

0: Voilà, Chronique amère, c'est fini pour aujourd'hui. Nous vous retrouvons très bientôt pour un second épisode sur la question de l'enfermement et des prisons, cette fois tout au long des routes de l'exil. En attendant, nous avons comme à notre habitude envie de terminer cet épisode par des pensées de solidarité. Des pensées de solidarité pour toutes les personnes enfermées, pour celles qui affrontent au quotidien l'isolement des CRA, des GPR, des CIE et autres centres fermés. Des pensées de solidarité pour toutes et celles et ceux qui, présumés capitaines ou accusés d'avoir participé à l'organisation de voyages, sont enfermés à leur arrivée en Europe. Des milliers de personnes sont actuellement en prison en Grèce, en Italie, en Espagne, au Royaume-Uni et en France. Des pensées de solidarité pour toutes les personnes incarcérées actuellement au Sénégal, juste pour le fait d'être homosexuel. Solidarité avec toutes les prisonnières partout dans le monde. Pensées pour toutes les familles et les proches de détenus, pour toutes les personnes et les collectifs qui luttent contre les prisons et l'enfermement, et pour toutes celles et ceux qui s'organisent pour apporter du soutien à l'intérieur. Pour reprendre les mots des camarades Baïfal, qui sont au cœur de la lutte contre le système carcéral en Italie, nous ne pouvons pas lutter seuls. Partagez cela avec le monde entier. Ne tournons pas le dos et regardons cela en face. Crève la tôle! Merci à Lamine, Sheikh, Hassan et Mohamed. Merci aux camarades de Mataris et à Ibrahim pour leur précieux témoignage. Merci à Ahmed et aux autres enfermés en centre de rétention pour le partage de leurs lettres. Merci aussi à toutes les personnes qui ont rendu cette chronique possible, et aussi à celles et ceux qui vont la diffuser. 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Vous pouvez aussi la partager avec vos proches et la diffuser à l'infini. Pour en savoir plus sur Alarmphone et les traversées des frontières maritimes de l'Europe, vous pouvez aussi consulter le site Watch the Med ou celui d'Alarmphone. Rendez-vous le mois prochain pour un nouvel épisode de Chronique amère, et d'ici là, main sur le cœur et point levé.
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À l'époque y'avait pas plus lâche que moi. 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

0: J'ai faim.
1: Les femmes finalement se révoltent moins encore à cause du tort qu'on leur a fait qu'à cause du tort qui est fait à la nature, qui devient un tel crime, qui devient finalement la disparition de toute l'espèce, hommes et femmes.
2: The world is waking up. And change is coming, whether you like it or not.
3: Je n'ai pas la démarche féline. J'ai le dos des femmes ancêtres, les jambes arquées de celles qui ont partagé, de celles qui accouchent en marchant.
4: Les sons terrestres.
3: Ni inu dahanagahan.
5: Géographe, communard et anarchiste, Élisée Reclus est l'auteur d'une œuvre foisonnante aux confluences de la géographie, de l'anthropologie et de la théorie politique. Il publie en 1869 l'histoire d'un ruisseau, dont nous entendrons des extraits choisis et interprétés par Valérie Barral et Thierry Paillard de la compagnie Le Rouge et le Vert.
6: Assis à l'ombre des saules, on chercherait vainement à percevoir le murmure de la ville d'Arles, dont on peut, en se haussant, distinguer dans la brume les arcades romaines et les tours sarrasines.
7: Pour contempler dans toute sa majesté un de ces puissants cours d'eau, et comprendre qu'on a sous les yeux une des forces en mouvement de la terre, il suffit de suivre les bords d'un de ces cours d'eau.
6: Qu'on aille visiter la pointe septentrionale de la Camargue, là où le Rhône se partage en deux bras, on se figure que le fils de la mer doit avoir, comme l'océan, son éternel et formidable bruit.
7: La grande terre de Camargue est elle-même en entier un présent du fleuve et faisait jadis partie des monts de la Suisse et de la Savoie.
6: Telle est l'œuvre géologique du courant, et cette œuvre colossale se continue

0: L'histoire d'un ruisseau est l'histoire de l'infini.
1: La gouttelette imperceptible est un monde comme les astres énormes qui roulent dans les cieux. Faibles comme nous le sommes, nous tâchons de mesurer la nature à notre taille.
0: Que nous dit la légende romaine où Numa Pompilius a pour conseillère la nymphe Égérie, sinon que la nature, et non pas le tumulte des foules, peut nous initier à la vérité?
1: C'est aux nymphes, ou pour mieux dire, c'est aux sources, aux forêts, aux montagnes, qu'à l'origine de toute civilisation, les hommes ont dû leurs mœurs et leurs lois.
0: La terre reste la grande éducatrice et ne cesse de rappeler les nations à l'harmonie et à la recherche de la liberté.
1: Laissons notre esprit vaguer bien plus loin que les bornes où s'arrête le regard. Suivons dans son vol, par-delà la montagne et la mer, l'oiseau qui s'enfuit vers un autre continent. Ici, dans nos riches vallées de l'Europe occidentale, l'eau coule en abondance. Pensons aux contrées moins heureuses, où l'atmosphère ne laisse pas tomber de pluie. C'est là que les populations savent apprécier l'eau à sa juste valeur. Chaque source est plus que le symbole de la vie, c'est la vie elle-même. Tandis que dans notre Europe bien arrosée, on s'aborde bourgeoisement en se demandant des nouvelles de la santé ou des affaires, les galaces de l'Afrique orientale se disent en s'inclinant « As-tu trouvé de l'eau ?» Oui, l'histoire des nations nous montre la source et le ruisseau contribuant directement au progrès de l'homme. Mœurs, religion, état social dépendent surtout de l'abondance des eaux jaillissantes.
0: Parmi les innombrables ruisseaux qui courent à la surface de la terre, celui dont nous allons suivre le cours n'a rien qui le signale particulièrement à l'attention des hommes. Son nom n'est point célèbre dans l'histoire. Chaque ruisselet a sa vie propre, comme un être distinct. Il découle des flancs de la montagne avec son cours, son babil, son murmure ou son grondement à lui. Descendant toujours, le ruisseau grossit, devient plus tapageur. Il murmurait à peine, voici qu'il parle d'une voix claire, se fait bruyant, bondit en rapide, s'élance en cascatelle, et son fracas réveille les échos des roches et de la forêt. Il ne poussait d'abord que ses petits grains de sable. Maintenant, il roule dans son lit des blocs de pierre qui s'entrechoquent avec un sourd fracas. Il mine à la base les parois de rochers qui le bordent, fait ébouler les terres et les pierrailles, et déracine parfois les arbres qui l'ombragent.
1: La grotte d'où jaillit le ruisseau. L'accès dans le temple souterrain. Tout prend des proportions fantastiques. le moindre trou, le pendentif de la voûte, une chauve-souris qui s'envole. La grotte se ramifie à l'infini dans les profondeurs de la montagne. Les salles. Les défilés. Des cheminées s'ouvrent au plafond des voûtes. On s'arrête avec horreur au bord de ces puits sinistres.
0: Malheur à celui qui s'égarerait dans ce labyrinthe. Il ne lui resterait plus qu'à s'asseoir sur un banc de stalagmites, à regarder sa torche qui s'éteint et à s'éteindre doucement lui-même, s'il a la force de mourir sans désespoir.
1: Ces cavernes sombres, c'étaient les retraites de nos ancêtres. Sans doute, parmi les restes humains mêlés à ceux des rhinocéros, des hyènes et des ours, aucun n'enfermait le cerveau d'un échille ou d'un hipparque.
0: Mais hipparque ni échille n'eussent existé si les premiers troglodytes n'avaient, par une immense bataille qui dura des siècles et des siècles, préparer pour leurs descendants les heures de répit pendant lesquelles s'élabore la pensée.
1: Certes, nous n'osons pas dire que, de nos jours, la vie est devenue moins pénible pour tous les hommes. Des multitudes d'entre nous, déshérités encore, vivent dans les égouts sortis des palais de leurs frères plus heureux.
0: Des milliers et des millions d'individus parmi les civilisés habitent des caves et des réduits humides, grottes artificielles, bien plus insalubres que ne le sont les cavernes naturelles où se réfugiaient nos ancêtres.

0: Ah, leur bras s'étend vers nous.
1: Ces draperies de pierre.
0: Ces colonnades.
1: Ces groupes d'animaux.
0: Ces figures d'hommes ou de dieux.
1: C'est l'eau qui les sculpte.
0: Nous pénétrons dans le ravin.
1: Une multitude d'animaux et de bestioles réfractaires comme nous s'y glissent afin d'y trouver un abri contre l'homme, le grand persécuteur.
0: Étendu sur un tapis de mousse, je contemple avec admiration l'œuvre grandiose de la goutte d'eau.

0: le ruisseau grossit. Grossit à chaque tournant de la vallée, à chaque nouvel affluent. Rapide et bruyant comme un jeune homme entrant dans la vie, il mugit et s'élance par bonds désordonnés. Il est encore dans la période héroïque de son existence. À la surface de la terre, tout naît, vieillit et se renouvelle comme la planète elle-même. Tôt ou tard, le ruisseau s'écoulera d'un flot égal vers la mer. Les petites ondulations que je provoque à la surface de l'eau se propagent au loin et de vague en vague jusque dans l'espace indistinct. De même, toute pensée vigoureuse, toute parole ferme, tout effort dans le grand combat de la justice et de la liberté se répercute souvent à l'insu de nous-mêmes, d'homme à homme, de peuple en peuple, et pendant la longue suite des âges jusqu'au plus lointain avenir. Et si je me place à un autre point de vue et que j'envisage de haut la succession des choses, alors l'histoire de l'humanité tout entière n'est plus qu'une ride presque imperceptible sur la mer sans bornes des temps.
1: La terre est aussi belle que le jour où elle nourrissait les centaures. Et nous, de plus que ces monstres, nous avons un cœur d'homme dans la poitrine. Au milieu de ce monde des plantes, frémit le monde sans fin des animaux. La vie est partout. À qui donc est ce ruisseau dont nous nous disons les propriétaires, comme si nous étions seuls à en jouir? N'appartient-il pas aussi bien et mieux encore à tous les êtres qui le peuplent et qui en tirent leur substance et leur vie? Il est aux poissons et aux nénuphars, aux moucherons qui volent en tourbillon au-dessus des remous, aux grands arbres que l'eau et les alluvions du ruisseau gonflent de sève.

Et moi, je voudrais bien faire avec tous ces êtres bon ménage. Je tâche de respecter la fleur et l'insecte. Et pourtant, que de massacres je fais sans m'en apercevoir. Je détruis des mondes d'infiniment petits lorsque j'étends sur l'herbe ma lourde masse. Je ravage des forêts, j'opère des cataclysmes dans l'histoire d'une peuplade imperceptible lorsque je grimpe sur un arbre pour balancer mes jambes au-dessus du ruisseau. Barbare, que d'atrocités j'ai commises sans le vouloir.

0: quand on aime bien le ruisseau,
1: on fait aussi connaissance plus intime avec lui.
0: En plongeant dans son eau,
1: on redevient un triton.
0: Comme l'étaient nos ancêtres.
1: Avec les habits, nous laissons aussi sur le rivage au moins une partie de nos préjugés de profession ou de métier.
0: Nous ne sommes plus
1: ni ouvriers,
0: ni marchands,
1: ni professeurs,
0: ni médecins.
1: Nous oublions pour une heure
0: outils,
1: livres
0: et instruments. J'ai vu combien l'hostilité diminue tout d'un coup entre des ennemis qui viennent de se dépouiller des vêtements sous lesquels ils ont pris l'habitude de se voir et de se haïr.
2: L'incessante bataille de la vie qui nous a fait les ennemis de l'animal, des prairies et de l'oiseau du ciel excite aussi nos instincts contre les populations du ruisseau. Cette terrible bouche armée de dents qui s'ouvre au milieu de notre visage nous rend semblables aux tigres, aux requins, aux crocodiles. Comme eux, nous sommes des bêtes féroces. D'ailleurs, les ruisseaux et les fleuves étaient jadis bien autrement riches en poissons qu'ils ne le sont de nos jours. L'homme, que les progrès de la civilisation ont rendu plus ingénieux, a trouvé moyen de détruire ces races prolifiques. Dans son imprévoyance avide, il a même exterminé en entier nombre d'espèces qui vivaient jadis dans les ruisseaux. Richesse commune à tous, c'est le travail associé de tous qui les transformera pour les campagnes en de véritables artères de vie, que l'artiste aussi bien que le laboureur ait plaisir à contempler ces eaux descendues des montagnes. La gouttelette d'eau se change en cellules de plantes, elle se change en graines, puis en pain, et dans le corps de l'homme en parcelles de vie. Le vrai danger dans l'avenir, c'est que l'eau, considérée comme le plus précieux des trésors, ne soit utilisée jusqu'à la dernière goutte.

Grâce à la culture du sol, nous n'en sommes plus à nous entremanger. Mais nous nous regardons encore les uns les autres d'un œil oblique, et chacun de nous suit avec envie le morceau de pain que son frère porte à la bouche. Les spectres de la misère et de la faim se dressent derrière nous, et pour éviter, nous et nos familles, d'être saisis par leur effroyable étreinte, nous courons tous après la fortune, dût-elle même être acquise au détriment du prochain. Cette lutte féroce pour l'existence entre hommes qui devraient s'aimer n'aura-t-elle donc pas de fin? Serons-nous toujours ennemis, même en travaillant côte à côte? Les uns, de plus en plus enrichis, s'arrogeront-ils à jamais le droit de mépriser les autres, et ceux-ci, de leur côté, condamnés à la misère, ne cesseront-ils de rendre haine pour mépris et fureur pour oppression? Non. Dans son amour de justice, l'humanité, qui change incessamment, a déjà commencé son évolution. Nous voyons l'idéal de chaque siècle devenir peu à peu la réalité du siècle suivant. Nous voyons le rêve de l'utopiste prendre forme précise pour se faire la nécessité sociale et la volonté de tous. Ce n'est encore là qu'un mirage. Mais si la justice n'est pas un vain mot, ce mirage nous montre déjà la cité lointaine à demi cachée derrière l'horizon. Tel est le tableau que nous pouvons contempler d'avance en nous promenant le soir près du ruisseau Chéri.

0: L'homme intervient partout pour modifier la nature à son gré. Le petit cours d'eau cesse d'être libre et devient la chose de ses riverains.
1: Devenu cloaque, il entre dans la cité où son premier affluent est un hideux égout à l'énorme bouche ovale fermée de grilles. Combien différent est le ruisseau sous le pavé retentissant des villes. L'eau est bien la même en substance, mais seulement pour le chimiste. Elle est mélangée à tant d'immondices. La vie semble absente de ces ténèbres. Elle existe pourtant. Des champignons nourris de pourriture se blottissent dans les coins. Des rats se cachent dans les trous entre les décédés. Enfin, la masse infecte arrive à la rivière et s'y déverse lourdement. Noire ou violacée, elle rampe le long des quais. L'histoire du ruisseau vient de finir. Du moins, en apparence. La cité devient comme un immense organisme, un monstre prodigieux, engloutissant des torrents d'un seul trait. L'eau souillée continue de couler dans les égouts et va polluer les fleuves. Dans la ville future, ce que la science conseille sera aussi ce que feront les hommes.

0: Semblables au ruisseau qui s'enfuit, nous changeons à chaque instant. Notre vie se renouvelle de minute en minute, et si nous croyons rester les mêmes, ce n'est que pure illusion de notre esprit. Les peuples se mêlent aux peuples, comme les ruisseaux aux ruisseaux, les rivières aux rivières. Tôt ou tard, ils ne formeront plus qu'une seule nation. De même que toutes les eaux d'un même bassin finissent par se confondre en un seul fleuve. L'époque à laquelle tous ces courants humains se rejoindront n'est pas encore venue. Races et peuplades diverses ne se sont pas reconnues comme sœurs, mais elles se rapprochent de plus en plus. Chaque jour, elles s'aiment davantage, et de concert, elles commencent à regarder vers un idéal commun de justice et de liberté.
1: Ce grand circuit des eaux n'est-il pas l'image de toute vie? N'est-il pas le symbole de la véritable immortalité ?

C'était Histoire d'un ruisseau d'Élisée Reclus, avec les voix de Valérie Barral et Thierry Paillard, les musiques de P.G. Harvey pour River Anacostia et Lassa de Sela pour Los Peces, les paysages sonores de Camargue, du Diwa, d'une oasis de la Drar en Mauritanie, de la vallée de la Drôme et d'Auvergne, habilement captés par Fernand Desroussin. Et, dans l'ordre d'apparition, la Mouettrieuse, la Vossette, le Flamant Rose, la Tourterelle maillée, une chauve-souris non identifiée et la Grande Sauterelle verte. Ainsi que, dans leur propre rôle, le Rhône, la mer Méditerranée, le torrent du Chandel, la Drôme, le ruisseau de la Vessière et l'eau du réseau potable d'Arles gracieusement alimentée par la nappe de Croc.

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0: Ouais, non. Donc, en fait, ce que je voulais dire, c'est. En fait, attends, je cherche mes mots. Ouais, non, parce que du coup, c'était plutôt. Non, je pense pas, en fait, mais par rapport à ta question, ce qui me vient là tout de suite comme ça, c'est.
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6: C'est l'heure de la gamelle.
7: Salut, salut.
5: Qui est cuite et recuite.
6: On est à Avignon, il fait 43 degrés en moyenne.
5: Au bas mot. Mais on est quand même assez nombreux et nombreuses autour de la table ce soir. Et on va commencer par faire un bilan des événements et des rencontres qui ont été organisées, des rencontres anticarcérales qui ont été organisées au courant du mois de juin, et qui étaient de belles rencontres.
7: À Carpentras.
5: À Carpentras.
6: Et à Gap.
5: Et à Gap. Ensuite, on fera une lecture d'un texte d'Alessandro Stella qui s'appelle « Les Indéfendables » et qui parle des actions de la DDPF, dont on a déjà pas mal parlé dans cette émission. On fera un petit tour par les brèves. On a plusieurs sujets à aborder qui font le lien entre la police, la justice et tout ce monde qu'on veut détruire. On continuera, et c'est pas fini, la lecture du texte « Par-delà le principe de répression » de Geoffroy de la Gagnerie.
6: Et puis ça sera l'heure
5: que se terminera notre émission. Voilà, on est bien.
6: On est bien, on va faire tout ça.
5: Bah voilà, allons-y. Donc on commence par
2: le bilan,
5: calmement. Et du coup, c'est à ce moment-là que Christine décide de s'en aller.
7: Au moment plus important. Non.
6: Déjà, je suis pas la seule à avoir autour de la table à être à Carpentras. J'étais la seule à Gap, donc je commence par raconter Gap. Donc à Gap, on vous avait déjà tout annoncé, et dans Crash et dans la Gamelle. Donc on a tenu nos programmes, on a vu les gens de Technopolis, on a vu Gwenola Ricordo qui nous a parlé de 1312 raisons d'abolir la police, on a vu la super pièce de théâtre Garde à vue. Du groupe de la défense collective toulousain. On a fait tout ce qu'on avait prévu et on a fait même des choses qu'on n'avait pas prévues. C'est-à-dire que on s'est rendu compte, alors qu'on avait prévu la date depuis un moment, que c'était le 27 juin, la date anniversaire de l'assassinat de Naël. Ça faisait 2 ans que Naël était mort, tué par la police à bout portant, alors que lui n'était pas armé. Simplement parce qu'ils en avaient marre d'avoir coursé sa bagnole, donc ils avaient le droit de se défouler un peu après. Et il faut bien faire retomber la pression, tuer un jeune, c'était pas mal comme façon de faire. Et donc, suite à la mort de Naël, il y a eu des petites émeutes, plus ou moins grandes selon les différents quartiers, mais en tous les cas, à Nanterre, ça avait pas mal bougé. Il y avait eu énormément de répression. Voilà. Donc du coup, après la pièce de théâtre, on est allé sur la place Gournette, qui est la place de la prison à Gap, avec une sono à roulette, et on a pris la parole pour expliquer aux Gapensais qui étaient là à prendre l'air dehors, parce qu'il fait chaud aussi à Gap, moins qu'à Avignon mais quand même, et on leur a expliqué pourquoi on lançait ces lanternes, ces montgolfières qui partent dans le ciel en faisant de la lumière qu'on utilise souvent dans les cérémonies d'hommage et de commémoration. Donc on a pris le micro, on a expliqué ça, puis on a lancé les lanternes en souvenir de tous les tués et tous les morts dus à la police. Et voilà, c'était une action qui était chouette, qui n'était pas programmée, Et puis le lendemain, il y a des familles qui, au parloir, qui ont dit « Ah, mais les gars, ils ont vu le feu d'artifice. » Donc voilà, et a priori, il y a eu une connexion qui a été faite entre la rue et les gars qui étaient enfermés place Grenade. Donc c'est chouette. Et même si le souvenir de la mort de Naël est triste, la bagarre reste vivante et ça, c'est cool. Voilà, je vous ai raconté Gap, vous me racontez Carpentras.
5: Eh bien, Carpentras, c'était une belle journée aussi, je crois. Il y avait pas mal de personnes, je dirais une cinquantaine de personnes 50-60 personnes qui sont passées au courant de la journée. Et pour les personnes donc, qui n'étaient pas là, l'objectif de cette journée, c'était d'arriver à faire le lien entre les différentes luttes d'antes et la question anticarcérale et la question de l'abolition des prisons et de du système pénal en général. Et ça a plutôt pas mal marché. On a eu des belles discussions avec pas mal d'échanges. On s'est pas mal interrogé collectivement, non seulement sur les propos qu'on tenait, donc sur les liens qui pouvaient exister entre la lutte contre les frontières et la lutte contre les prisons, entre la lutte féministe et la lutte contre les prisons. Donc pas mal de beaux échanges sur les propos, mais aussi des questionnements collectifs sur la manière de les amener et donc de comment régler les problèmes, les situations problématiques auxquelles on peut faire face couramment dans différentes situations, que ce soit dans la lutte contre les frontières, etc. Et donc voilà, c'était des chouettes moments d'échange. Et ça donne envie de se retrouver, je trouve.
6: Ouais. Oui, ça donne envie de se retrouver.
7: Ouais, il y avait une super cantine aussi. C'est vrai. On a bien mangé. Et ouais, les trois tables rondes étaient très intéressantes, enfin même énergétiques, pour bien écouter tout le monde. Non, c'est très intéressant.
6: Énergétique ou énergivore ?
7: Énergivore, ouais.
6: Mais énergétique aussi, je trouve. Mais oui, c'était intense. C'était des temps de discussion vraiment. Il y avait une qualité d'écoute exceptionnelle, quoi. On était vraiment attentifs.
8: Moi, ce que j'ai bien apprécié, c'est la diversité aussi des approches et des points de vue. Par exemple, le thème des migrants. C'est une personne qui est tout à fait dans la mouvance de ce qu'on va qualifier de citoyenniste et qui est à la CIMAD, quoi, qui participe aux actions de solidarité autour du refuge de Briançon. Et on se rend compte qu'en fin de compte, les points de vue ne sont pas si éloignés que ça, quoi. On se retrouve sur l'essentiel. Donc ça a été, fait à mes yeux, ça a été les moments forts de la journée aussi.
6: On met un petit rap pour Naël pour finir ses bilans. Et puis surtout, s'il y a d'autres personnes qui ont envie de nous dire ce qu'ils ont pensé de ces journées, ben c'est pas compliqué, c'est crèvelatôle84@riseup.net. Et puis si vous préférez le faire avec un stylo, nous on est très contents qu'on reçoive des lettres dans la boîte aux lettres de Radio Aioli, 3 rues du portail Magnana en Avignon.
8: Je voudrais juste ajouter quelque chose. C'est que je pense qu'on tient tous à remercier Gwenola Ricordo de sa participation. C'est elle qui a animé le débat sur le féminisme et l'anticarcéral. Et elle a apporté une qualité extraordinaire à ce débat, quoi. Donc merci Gwenola.
6: Et merci les copains Antifa et merci les copains barzadistes. Ouais, il y avait du monde. Pas beaucoup de monde, mais du monde de belle qualité en tout cas.
8: De diverses approches.

Et c'était donc Prêt à partir de SCH et Nino. Et du coup, dans cette seconde partie d'émission,

0: hein, à Lyon, à Toulouse, à Toulon, Grenoble, Lille, Nanterre, Luynes, enfin aux quatre coins de la France. Des groupes d'individus s'étaient attaqués non seulement à des prisons, mais aussi à des agents de la pénitentiaire en poste ou en formation. Sur les lieux des attaques, les assaillants avaient tagué un sigle, DDBF, pour Défense des droits des prisonniers français. Un sigle repris par un compte Telegram, rapidement fermé par les autorités, dans lequel on dénonçait les violences quotidiennes exercées par les surveillants sur les prisonniers. Ce canal est un mouvement dédié à dénoncer les atteintes à nos droits fondamentaux, auxquels le ministre Gérald Darmanin compte porter atteinte. Contactez-nous par message privé pour rejoindre le mouvement DDPF. Rejoignez le mouvement. C'était l'information qui était passée sur les réseaux sociaux. Alors, comment ça a été interprété tout ça ? Eh bien, après avoir envisagé des actions de l'ultra-gauche ou des ingérences étrangères, les services secrets russes ou algériens, les policiers et les procureurs ont conclu que l'hypothèse la plus vraisemblable était la piste du narcotrafic. Ainsi, par une opération à l'échelle nationale, le 28 avril, la police interpellait 30 personnes, parmi lesquelles 21 étaient mises en examen le 2 mai, dont 7 étaient déjà détenues. Résumons les conclusions des enquêteurs. Le Monde, daté du 4 mai, titrait « Derrière les attaques des prisons, l'ombre de la DZ mafia et du narcotrafic ». Le journal français de référence reprenait donc les conclusions et les éléments de langage des ministères de l'Intérieur et de la Justice, mafia, groupe criminel organisé. Tout en relevant que parmi les 21 suspects déférés par la justice, dont deux femmes et deux mineurs, pour beaucoup, ils présentent des profils d'exécutants de petites mains du trafic de drogue. Aussi, les interpellés vivaient dans la région où ils avaient commis leurs attaques. Le chef présumé du réseau, commanditaire et organisateur des attentats, à partir de sa cellule de la prison d'Avignon, serait un certain Imram A, âgé de 23 ans.
1: Le terme est parfaitement galvaudé. Il renvoie à un imaginaire peuplé de Pablo Escobar ou d'El Chapo Guzman et popularisé par les séries Netflix sur les narcos. Des grands criminels qui se la coulent douce dans des villas tropicales ou dans des lofts à Dubaï. Beaucoup de cinéma, en effet. Si l'économie des drogues illégales ne diffère guère de l'économie capitaliste légale, la réalité de la production, du commerce et de la consommation des dites drogues est beaucoup plus complexe. Si les gros exportateurs et importateurs sont évidemment des millionnaires, avec un capital risque élevé, et si la vente en demi-gros permet à un certain nombre de personnes d'en vivre aisément, pour la masse des producteurs, transformateurs, livreurs et distributeurs au détail, ce n'est qu'un gagne-pain, un travail souvent pénible et toujours risqué. Les études de sociologues et anthropologues ont bien montré que la masse de paysans cultivant le cannabis au Maroc, la coca en Colombie ou le pavot en Afghanistan, sont des travailleurs agricoles pauvres, ne produisant ces plantes prohibées qu'en vertu d'un meilleur rapport comparé à d'autres cultures possibles dans leur région. Quant aux milliers et milliers de personnes qui assurent au jour le jour toutes les tâches du commerce au détail, on pourrait parler d'ouvriers tâcherons. Il y a ceux qui s'occupent du transport, du conditionnement, de la garde de la marchandise. Puis ceux qui, du matin au soir, du lundi au dimanche, par beau temps ou sous la pluie, tiennent un point de deal, et ceux qui font des livraisons à domicile. Outre les contraintes climatiques à tenir le mur de l'immeuble à longueur de journée, tous ces travailleurs du petit commerce de proximité de produits légaux sont quotidiennement exposés à la répression. Tous les points fixes et durables de deal sont rapidement repérés par la police, qui effectue des descentes régulières. Ils subissent au quotidien des fouilles, des brimades, des humiliations, parfois des gardes à vue, et finissent par être arrêtés et emprisonnés.
2: Il faudrait redimensionner le narcotrafic, trop souvent présenté comme un marché colossal au profit gigantesque. Comparons le comparable. Les services de l'État font l'estimation que le chiffre d'affaires annuel des drogues illégales en France serait de l'ordre de 3 milliards d'euros. Soit autant que la Coca-Cola, drogue légale et plus préjudiciable pour la santé que certaines drogues illégales. Autant que la Française des Jeux, autre drogue légale redoutable pour la santé, aussi financière, des pauvres gens qui s'adonnent au rêve du gain. Un chiffre d'affaires bien inférieur à celui du tabac, 20 milliards, et surtout du vin, 90 milliards. Autrement dit, à la fin d'une journée de travail, il y a beaucoup plus d'argent dans la caisse d'un bar tabac PMU que dans les poches des tenanciers d'un four de cité. Cependant, la comparaison la plus pertinente serait avec le chiffre d'affaires des grandes entreprises pharmaceutiques qui produisent et commercialisent les drogues légales. Le cas le plus emblématique est certainement celui de l'entreprise américaine Purdue Pharma, propriété de la famille Sackler. Au sommet de son ascension, en 2017, elle avait atteint un chiffre

0: d'affaires annuelles de 35 milliards de dollars, engrangé notamment grâce à la vente d'opioïdes dont l'oxycocontin, en principe destiné aux malades de cancer en phase terminale. Sa forte promotion marketing a fait exploser les prescriptions médicales pour toutes sortes de douleurs, provoquant aux USA, entre 1999 et 2022, quelques 700 000 morts par overdose. Poursuivi par des milliers de plaintes au pénal, en janvier 2025, la famille Sackler a conclu un accord avec le tribunal pour le versement de 7,4 milliards de dollars d'indemnisation aux familles des victimes.
1: Jusqu'aux années 1960, la consommation et le commerce de cannabis, de la cola, de l'opium et d'autres plantes psychotropes faisaient partie des cultures locales, traditionnelles, coutumières, ancestrales. Comme pour le vin et l'alcool en Occident, cannabis, coca, opium, champignons, psilocybe, peyote, ayahuasca, betel, iboga, quat, amanite, étaient considérés comme des aidants dans la vie, comme des chasseurs de soucis, ça c'est Freud qui dit, comme des médecins du corps et de son âme. Malgré la conscience des possibles dangers de la consommation de psychotropes, aux quatre coins du monde, les populations s'étaient adaptées, avaient appris à vivre avec les drogues. La prohibition des drogues de l'autre avait commencé par un édit de la Sainte Inquisition de Mexico en 1621, interdisant le peyote et autres plantes magiques. Elle avait fait l'objet de décrets impériaux en Chine au XVIIIe et XIXe siècle contre l'opium, sans grande conséquence. Après l'édite guerre de l'opium entre 1839 et 1856, opposant les puissances occidentales à la Chine pour le contrôle du marché oriental, les États-Unis et la Chine lancèrent, au cheval de la Première Guerre mondiale, les lois de prohibition du commerce illégal de l'alcool aux USA et de l'opium en Chine. Une prohibition du seul commerce considéré illégal, bien entendu, car aussi bien de l'alcool que de l'opium, on en avait besoin dans les pharmacies. Et en fait, jusqu'aux années 1970, à part les guerres commerciales, la prohibition de la consommation et des consommations ne faisait pas partie des priorités répressives des États. Les consommateurs problématiques se voyaient regardés avec une certaine bienveillance, parfois assistés par des associations charitables ou par des amis et des parents. C'est à partir de la loi promulguée par le président américain Richard Nixon le 31 décembre 1970, suivie bientôt par les autres nations occidentales, que la grande répression s'abat non seulement sur les commerçants, mais aussi sur les consommateurs de « drogue », entre guillemets. Et pourquoi ? En déclarant la drogue comme le principal ennemi de la nation et déclenchant la guerre aux trafiquants et aux consommateurs, le gouvernement américain déclarait la guerre à la fois aux minorités raciales, noires et hispaniques, et à la génération hippie, les uns et les autres considérés dangereux par l'esprit WASP, suprémaciste et viriliste, avec toutes les conséquences effroyables de cette guerre. Depuis 50 ans, la guerre à la drogue a provoqué des centaines de milliers de morts de par le monde, en Amérique latine en particulier, dans des affrontements entre policiers, militaires, trafiquants et bandes rivales, sans compter les innocents tués au passage. Plus, beaucoup plus que les morts par overdose, d'héroïne ou d'autres drogues illicites. Sans pour autant mettre fin au commerce ni tarir la demande, car au contraire, la consommation de psychotropes illicites a explosé dans les dernières décennies. Et donc la guerre à la drogue a aussi provoqué depuis 50 ans l'explosion des condamnations des trafiquants. Parfois des condamnations à mort, sans procès ni sommation, comme dans les Philippines de Duterte ou dans les favelas de Rio, ou des condamnations par un tribunal à la peine capitale, comme en Chine, en Iran, en Arabie Saoudite, aux USA et ailleurs. Mais surtout des incarcérations massives par millions, presque incalculables. De qui ? D'affreux criminels mafieux responsables de meurtres et d'atrocités, outre que de trafic de drogue ? Bien sûr, mais ce n'est qu'une minorité des condamnés à la prison. La grande majorité ne sont que des travailleurs à risque dans cette économie souterraine, délinquants peut-être, mais pas criminels, condamnés à des peines lourdes, souvent très lourdes, par rapport à leur délit. Et quel est le profil des condamnés pour trafic de drogue ? L'étude menée par Michele Alexander sur la population carcérale aux États-Unis a conclu que la guerre à la drogue est une guerre raciale et une guerre sociale. Sur les 31 millions de personnes emprisonnées aux États-Unis, des années 1980 à la première décennie des années 2000, les Afro-Américains et les Hispaniques représentent la grande majorité des condamnés. Qu'en est-il en France, où les condamnés pour trafic de drogue constituent environ 20% des prisonniers ? En dépit de statistiques ethniques disponibles interdites en France, les origines géographiques des prisonniers sont parlantes. Dans leur grande majorité, ils sont issus des cités de Sevran, Aulnay, Nanterre, Champigny, Bagneux, Créteil pour l'Île-de-France. Pour Marseille, Toulouse, Lyon, c'est la même chose, à savoir qu'ils proviennent de cités habitées fondamentalement par les Noirs et les Arabes.
2: dans le chapitre 5, Alexandro Stella pose la question « Qui défend les indéfendables ?» À la lumière de ces plates évidences, certes en contraste avec tant de fantasmes sur le monstre moderne appelé narcotrafic, nous pouvons réexaminer le phénomène des attaques contre l'administration pénitentiaire. Il apparaît que ceux qui s'en prennent au maton sont des copains solidaires des personnes incarcérées, porteurs d'un message simple: nos amis en prison ne sont pas seuls, les gens à l'extérieur les soutiennent et essayent de les aider. Alors, comment expliquer le silence des réseaux sociaux qui normalement prennent position contre les violences de l'État? Pourquoi ni les sites de l'ultra-gauche, ni les comités contre les violences policières, ni les avocats et associations qui défendent les droits des prisonniers, OIP, LDH, ne sont-ils pas intervenus? Parce que les dealers seraient indéfendables? Parce que le vin est bon, bu modérément, entre guillemets, et le cannabis, la cocaïne et l'héroïne sont du poison? C'est que même les proches des victimes des violences policières et d'État n'osent pas questionner le préjugé des flics, défavorablement connu par les services de police pour trafic de stupéfiants, ce qui justifie à leurs yeux la répression la plus brutale jusqu'au meurtre, parce que dealer est considéré comme honteux, indéfendable. À partir du principe inculqué dans la tête des gens que la drogue c'est de la merde, les dealers, des vendeurs de poison sans scrupules qui empoisonnent la jeunesse, bref, des criminels contre lesquels on donne carte blanche aux forces de police pour arrêter coûte que coûte. Défendre les drogués, les dealers, surtout quand ils se révoltent et font face au pouvoir étatique, paraît encore aujourd'hui un combat inconcevable, tant la stigmatisation et la criminalisation ont imposé une pensée dominante et non questionnable. Les gens solidaires qui ont essayé de lancer un mouvement de défense des droits de leurs amis ou semblables reclus dans les prisons ont osé ce défi. Sous le logo qui en dit long, DDPF, Défense des droits des prisonniers français, comme un appel un peu naïf à l'état de droit, au respect des prisonniers, soulignant que ces prisonniers sont français, non étrangers, il faut comprendre le message comme le comité Adama et autres collectifs de défense contre les violences policières, ils demandent à être traités comme des citoyens français à part entière, pas comme des personnes discriminées, racisées, infériorisées, criminalisées. Une question d'abord de dignité, de respect simplement. Finalement, comment ne pas voir dans cette vague d'attaques contre les gardiens de prison des actions d'autodéfense, d'auto-organisation par des groupes locaux en lien avec leurs amis emprisonnés? Des actions claires, exemplaires, reproductibles autour de toutes les prisons, disons-le, des actions politiques. Avec l'intention, comme ils le disaient dans leur premier communiqué, de créer un mouvement pour la défense des prisonniers. Et ce texte a été signé par l'historien Alexandro Stella.
3: Il est très fort ce texte parce qu'en fait il pose une analyse quand c'est explicité, quand c'est expliqué, on comprend beaucoup mieux parce que c'est vrai que sinon on est noyé sous des a priori en disant de toute façon c'est une histoire de camé. C'est une histoire de vendeurs de merde qui empoisonne nos gamins. Et là, de poser, de dire, mais non, c'est une histoire de gens dehors qui savent qu'ils vont bientôt aller en taule ou qui ont des copains dedans et qui luttent pour leurs droits. C'est vraiment bien que ça soit posé comme ça. Et il a raison. les collectifs anti-REP, les collectifs de gauche, les collectifs de soutien aux prisonniers. On n'a pas réagi à temps, on n'a pas été bon. C'était pas grand-chose quoi, de mettre des tags, des DBF partout. Ça faisait vraiment peur aux matons. Ils ont vraiment eu peur, les matons, à ce moment-là. J'ai l'impression que c'est en train de retomber, qu'il n'y a plus cette image du DDPF parce qu'ils ont fait des arrestations massives, ils ont arrêté des clampins qui étaient juste solidaires de leurs copains. Quoi.
2: Moi, quand j'ai entendu les informations, je ne voyais pas du tout, je ne comprenais pas ce qui se passait. Et défense des prisonniers français, je me suis dit, mais qui c'est qui... Je voyais pas j'avais une lecture militante des événements, quoi. Et je voyais pas les choses comme nous les explique Alexandre Stella. Et donc j'avais une lecture rigide de ce qui se passait. En plus, il n'y avait pas d'écriture inclusive, tout ça, dans les mots d'ordre. Je me suis dit, mais d'où ça vient, ça, quoi. Et puis ça s'est illuminé quand, justement, dans cette émission, au mois de mai, vous avez lu les deux communiqués des DDPF que le gouvernement a vite censuré. Et là, je me suis dit, mais ça vient des prisonniers, de leurs copains, quoi. Ça vient de ça et ça vient pas d'ailleurs. Puis c'était un test revendicatif pour les droits des prisonniers, c'était pas autre chose, quoi. Et ça s'est éclairé. Et j'ai pensé tout de suite à des discussions que j'ai eues avec d'anciens prisonniers, notamment un gars qui s'était tiré plus d'une dizaine d'années de tôle, quoi. Et qui supportait plus que les prisons, comment elles fonctionnaient, et en plus que ça s'aggrave comme on veut le faire Darmanin, quoi, et son complice Retailleau. Et je me suis dit, mais putain, tu vois, tu dis ça a retombé. Ça a retombé, mais attention. Ça montre qu'il y a quelque chose de très fort et de très profond. C'est parti vraiment déjà eux-mêmes, quoi.
3: Oui,
2: il y a quelque chose qui est en train de monter et ça a peut-être retombé pour un temps, mais c'est comme l'eau qui bouge. Puis après, ça redémarre Ça redémarre d'un coup, et à jouer au camp, les Retailleau Darmanin, ça risque de leur péter dans la gueule ce qui se passe. Parce que ça va venir des profondeurs, quoi, le mouvement de révolte qui se passe au niveau des prisons, mais allié avec les cités, quoi. Parce que c'est eux qu'on veut mettre en prison.
3: Bien
2: c'est
3: sûr.
2: Les jeunes des cités, c'est les jeunes racisés, les pauvres, quoi. C'est la chasse aux pauvres. Et les choses, elles ne vont pas pouvoir continuer comme elles continuent actuellement. C'est fou, s'imagine, quand c'est rendu la vie, s'ils vont régler le problème. Ben ça, il y a eu des moments dans l'histoire qui ont montré que les choses, justement, s'est rendu la vie, se le finissent par péter. Et ils seront bien responsables de ce qui va leur arriver.
3: Ouais, en attendant, ils sont surtout responsables d'avoir créé deux prisons qui vont fabriquer du fou, qui vont fabriquer de la souffrance psychique, mentale, à cause de l'isolement, qui vont fabriquer des gamins qui vont grandir sans papa, parce qu'ils vont se prendre des peines immenses, énormes, super longues. Pour l'instant, c'est rassurant, hein, ce que tu dis, on a envie d'y croire. Qu'on va pas se laisser serrer la vis éternellement et qu'à un moment les banlieues vont bouger. Ils ont prouvé là avec cette action en avril qui pouvait bouger et que ça avait de la gueule. On les a pas suivis et moi je fais mea culpa, quoi. On n'a pas été bon.
2: Ouais, ouais.

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1: Et pas Dylan.
2: Et pas Dylan. Et on continue avec quelques brèves que Jean nous a préparées. Et en commençant tout d'abord par.
3: Par la première. Voilà. Un mineur de 17 ans interpellé le 17 juin pour association de malfaiteurs terroristes en vue de crimes contre les personnes. C'est Bruno Retailleau lui-même qui a annoncé cette arrestation. D'après le ministre de l'Intérieur, ce garçon envisageait plusieurs cibles, dont une synagogue, un sex shop ou encore des événements festifs. Le ministre reconnaît cependant que ce projet n'était pas abouti. Il n'était pas au point de commettre un attentat, mais il était en train de se préparer, a-t-il déclaré sur LCI. Le suspect a été placé en détention provisoire vendredi soir, à l'issue de 4 jours de garde à vue à la DGSI. L'avocat de ce mineur, M. Le Gall, habitué des dossiers de terrorisme djihadiste, dénonce un coup de com' et des exagérations. Son client est un gamin de 17 ans qui présenterait des fragilités sur le plan psychologique ainsi qu'un parcours familial difficile. Selon une source proche de l'enquête, le suspect a tenu des propos radicaux sur les supports numériques et a fait part de son envie de trouver une arme. Mais c'est de l'ordre d'une sorte de flirt avec l'interdit plus qu'une projection concrète. Tempère, Monsieur Le Gall. Ou Madame d'ailleurs, je ne sais pas.
1: Maître.
3: Maître. Ah, oui, c'est maître. Ça le. Okay. Mmh. Il estime pour sa part que ce jeune homme n'est pas véritablement radicalisé comme on peut le voir dans certains dossiers, loin de là, et ne manifeste pas une adhésion ferme et concrète à l'État islamique.
1: En gros, c'est l'histoire d'un gamin de 17 ans qui est mal dans ses baskets, qui a des problèmes familiaux, qui essaye de faire le cacou en disant « Ouais, un jour je vais me trouver une arme », qui se tape 4 jours pleins, 96 heures de garde à vue dans les locaux antiterrorisme, qui part aussitôt en tôle en préventive sur un dossier où il y a que dalle. Il y a ouais, un jour je vais me trouver une arme.
2: Ça sent un peu libre flot, quoi, comme histoire.
1: Ben oui, ça sent qu'on a besoin de dire que il y a des terroristes, qu'il faut s'en protéger et que la police est utile. En vrai, il y a dans ce cas-là, juste un mal-être de la jeunesse. Il n'y a pas de terroristes. Et la police passe son temps à nous abreuver de peur en disant « Il y a des terroristes de 17 ans. Calmez-vous, vous venez de terroriser un gamin de 17 ans. » Et ce gamin, quand il va sortir, à mon avis, il ne va pas être plus tranquille dans ses baskets. Parce qu'avoir subi ce qu'il a vécu, juste parce qu'il faisait le con sur son téléphone, ça ne va pas le mettre dans des dispositions idéales pour faire confiance à la justice de son pays.
4: C'est une construction politique, ça. Il faut tenir les gens dans la peur, dans la crainte, et on les gouverne avec la peur. Et le moindre élément qu'on trouve sur Internet, sur les déclarations d'un gamin, ben on en fait tout est plat, quoi.
2: Mais encore une fois, le truc, c'est ce qu'on répète à chaque fois, c'est que ça n'a aucun caractère dissuasif. À aucun moment, il y a des gamins qui vont se dire « Tiens, je ne vais pas commettre quelque action que ce soit parce que mon pote il s'est fait condamner parce qu'il regardait des trucs sur Internet. » Au contraire, c'est même complètement contre-intuitif. Ça cible toujours les mêmes personnes et ça crée juste de la haine et de la rancœur. Et tout comme cette autre histoire, on enchaîne.
4: Oui.
2: Et ben voilà, sur les pulsions.
4: Sur les procès de Rome, c'est ça.
2: Ouais.
4: Ben voilà, ça s'est passé au tribunal de Pontoise. Le maire de Villeron, Monsieur Dominique Cudia, qui a été relaxé dans une affaire d'expulsion illégale d'un campement de famille Rome, survenu en février 2023. Avec lui, il y avait 5 autres prévenus qui ont également été relaxés. Alors, bon, nous, on peut se féliciter qu'il y ait des gens qui n'ont pas été condamnés et tout, mais ce n'était pas le but, quoi. En fait, le tribunal a jugé comme normal ce qui s'est passé, c'est-à-dire une manifestation qui est venue devant un campement de Rome qui campait dans le bois de Villeron, c'est-à-dire un petit village qui avait un bois aux alentours, quoi. Donc ils se disent, c'est notre bois, c'est des bois communaux, hein. Et là, il y avait un campement de Sarum. Et à un moment donné, il y en a une partie d'entre eux qui sont partis, qui ont quitté l'endroit. Il est resté quelques familles. Et pas folle la guerre, les racistes, les fachos, ils ont attendu que le gros des gitans s'en aille pour aller jouer les gros bras et aller déloger le peu qui restait dans le bois. Donc là, c'est cette manifestation, ça s'est terminé par des menaces, des insultes, parasites, dégagés, on va tout cramer, Villeron n'est pas une ville Rome. Ils étaient encadrés par des gendarmes, mais les gendarmes ne les ont pas empêchés de virer les gitans, quoi. Et les gitans, à la fin, ont fini par quitter le peu qui restait. C'est-à-dire une vingtaine de personnes, c'était surtout des femmes, des enfants, tout ça. Ils ont fini par quitter le campement sous la pression. Et ça a été des cris de victoire. On a gagné, on est chez vous. Le fameux cri des identitaires, quoi. Voilà. Alors, après le départ des occupants, ils sont rentrés dans le camp et ils ont tout détruit. Le maire a ensuite envoyé une pelleteuse qui a creusé une tranchée et qui a fini de casser toutes les cabanes qui restaient, les dernières cabanes. L'avocat, il fait ressortir, c'est-à-dire l'avocat de Rome Europe et de la Fondation pour le logement des défavorisés, il fait ressortir que ce n'est pas un départ volontaire, mais sous la contrainte, dans un contexte de tension et de peur. De son côté, le parquet avait requis la relaxe pour tous les prévenus.
1: Oui, quand on dit « on va tout cramer chez toi », en général, on est condamné. Mais bon, pas quand c'est un camp de Rome.
4: Voilà.
1: Là, c'est pas grave.
4: Voilà. Et pour la procureure, le maire n'était pas présent, mais en retrait. Et c'est-à-dire que lui et 5 autres personnes ont été amnistiés. Et ils ont estimé que le campement était vide et qu'il ne restait que des choses abandonnées quand ils sont allés. Et selon la présidente du tribunal, les éléments constitutifs de l'infraction n'étaient pas réunis, écartant donc toute condamnation. Voilà, ça bon, veut dire que...
1: On parle d'un pogrom qui n'est pas condamnable.
4: Voilà, vous pouvez aller brûler les cannes de gitane, tout ça. Vous trouverez des juges qui vous absout.
2: Et puis on imagine bien que les Roms qui étaient sur ce camp ne sont pas allés déposer plainte ou témoigner devant la justice pour dire effectivement.
4: Voilà, heureusement, bon, il y a quand même une association de Roms qui a envoyé... un avocat et l'ex-association, l'abbé Pierre, l'association pour le logement, tout ça, qui a envoyé l'avocat, quoi. Mais le tribunal n'a rien voulu entendre. On était la justice, elle était du côté des forts et des riches. Alors, heureusement, c'est pas partout. C'est pour ça que je veux en parler aussi, quoi. Il y a un autre événement qui s'est passé dernièrement concernant les Roms. C'est un convoi qui s'est arrêté dans la commune d'Aiglun, dans les Alpes de Haute-Provence. Ils se sont installés sur le stade de Aiglun. Et là, le maire du village, il a mis en lumière les difficultés pour accueillir les gens du voyage dans les Alpes de Haute-Provence. Et il a dit carrément que le problème, ce n'est pas que les Roms circulent et veuillent s'arrêter, ça c'est normal, quoi. Mais que dans les Alpes de Haute-Provence, dans ce département...
1: Il n'y a pas assez d'heures d'accueil.
4: Voilà, le long de la Bléone, il n'y a pas assez d'accueil pour accueillir les
1: gens
4: du voyage.
2: Mais c'est quand même marrant parce qu'on se met à encenser un type qui a juste fait le minimum syndical.
4: Ah ouais. Ben, je me demande si Retailleau et Darmanin, ils vont pas le faire passer au tribunal, ce maire. Il le mériterait quand même. Hein. Voilà. Et je veux terminer quand même, parce qu'il y a quelque chose qui me trotte dans la tête, c'est un souvenir. Il doit y avoir une bonne quinzaine d'années. Il y a un maire d'une commune à côté d'Avignon qui avait viré un petit gitan de l'école communale parce qu'il ne voulait pas de ses parents sur sa commune.
1: Ça ne serait pas en train de sur la sorgue, ça ?
4: Je crois bien. Ouais. On préfère les prisons que les gitans. Voilà.
1: Juste un petit truc. Tous les Roms ne sont pas des gens du voyage, loin s'en faut. C'est plutôt des sédentaires, donc on a un peu mélangé tout ça. N'empêche que Roms ou gens du voyage ou gitans, c'est des gens qui sont malmenés par la police et par les fascistes.
2: Et qui sont en fait les premières victimes du racisme en France. Il y a une étude sur le racisme en France là, qui est sortie récemment, qui a montré que les Français et les Françaises sont de plus en plus racistes et que la première minorité à être exposée à ces formes de racisme, c'est les gens du voyage, où il y a plus de la moitié des Français qui ont répondu à cette enquête, qui ont dit que oui, ils se sentaient menacés en présence de gens du voyage. Et donc, je crois que ça fait bien le lien avec le sujet suivant, où on va parler de contrôle aux faciès.
5: Voilà. De l'aveu des services de police et de gendarmerie, ceux-ci procèdent chaque année à 32 millions de contrôles d'identité hors contrôle routier.
1: Donc c'est-à-dire qu'il y a dans l'année des gens qui ne sont pas contrôlés, des gens qui se font contrôler beaucoup, mais en moyenne c'est un Français sur deux qui a été contrôlé une fois dans l'année. 63 millions.
5: Oui, c'est pas en moyenne, hein. C'est chaque année 32 millions.
1: 32 millions. Tout le monde n'est pas contrôlé pareil.
4: Il faut dire que Yana, ça leur arrive une fois par jour. Hein.
5: 26% des personnes interrogées ont déclaré avoir été contrôlées par la police ou la gendarmerie au moins une fois au cours des 5 dernières années. Un chiffre en hausse de 10 points.
1: Mais c'est pas mal. C'est-à-dire, il y en a un quart qui se fait contrôler au moins une fois en 5 ans. Et en tout, il y en a un sur deux. Enfin, il y a autant de contrôles. Donc, ça veut dire qu'il y en a qui se font contrôler 100 fois dans la.
5: En tout cas, le chiffre est en hausse de 10 points par rapport à l'enquête de 2016. Et la défenseure des droits dénonce qu'une personne sur 5 se plaint d'un comportement inapproprié de la part des policiers et gendarmes. Tutoiement, insultes, provocations, brutalité.
4: Si tu permets, c'est la défenseure des droits qui a balancé ces chiffres-là.
5: OK.
4: Qui les a rendus publics.
5: Ouais. Les 18-24 ans représentent 41% des individus contrôlés. Mais là aussi, tous les jeunes ne sont pas à égalité. 39% des personnes contrôlées sont perçues comme arabes, noires ou maghrébines. Un chiffre qui tombe à 23% pour les personnes blanches exclusivement. J'aime bien l'expression blanche exclusivement. Les hommes noirs ou arabes auraient ainsi 20 fois plus de chances de se faire contrôler. Donc c'est ça.
4: Quelle chance! C'est ça. 20 fois plus de chance.
2: Voilà, et ben donc proportionnellement, beaucoup plus de chance aussi de se faire tuer par la police lors d'un contrôle d'identité.
5: Ben, j'imagine que oui, c'est là qu'on a le plus de tutoiements, brutalité, provocation, insulte.
4: Et ça montre que le racisme, il est très répandu. Mais c'est aussi avant tout le racisme d'État, quoi. Parce que c'est les officines de l'État, police, justice, tout ça, qui sont, comme pour les Roms ou pour là, qui sont dans cette démarche-là raciste.
1: C'est un choix. Quand on dit on va lutter contre la drogue, hein, pour revenir sur la discussion de tout à l'heure, il y a plusieurs hypothèses. Il y a on va emmerder les gamins dans les quartiers parce qu'ils ont 3 grammes dans les poches, ou on fait une descente au pied des ascenseurs à la Défense. Et là, on voit les gars qui ont de la coco plein le nez. Mais va savoir pourquoi il n'y a pas de flics là-bas. Parce qu'ils en auraient, hein, des consommateurs et des dealers. Mais voilà, on a choisi d'emmerder un type de population avec la guerre contre les narcos, qui, ma foi, est plus une guerre contre
2: Contre les Noirs et les Arabes.
1: Voilà. Et les pauvres et les quartiers pourris.
2: Et c'est ce dont a été victime Swail El Khalfaoui. C'était un jeune Marseillais de 19 ans et il a été tué par un tir de la police dans le quartier de la Belle de Mai à Marseille le 4 août 2021 lors d'un contrôle routier. Et comme à son habitude, la police plaide la légitime défense. Mais celle-ci est remise en question par plusieurs témoignages. En fait, l'affaire elle avait été classée sans suite en décembre 2021, puis rouverte après que l'avocat de la famille ait dénoncé une enquête bâclée par l'IGPN et ait porté plainte pour obstruction à la manifestation de la vérité. Et entre-temps, il se trouve que le juge d'instruction a changé et que la nouvelle juge a constaté que des enregistrements vidéo d'une caméra de surveillance qui était située à l'endroit du contrôle avaient disparu. Malheureusement, parce que en fait, ça arrive souvent. Il y a quand même beaucoup de bugs informatiques
1: sur les caméras qui filment des violences policières.
4: Il y a beaucoup de passe-digitateurs aussi dans la police et qu'il faut disparaître les preuves.
3: Ils ont pas fait. Ils peuvent faire une alerte à l'enlèvement sinon pour rechercher les images.
2: Et oui. Mais bon, voilà, la famille de Swail, elle s'est pas laissée avoir. Elle a porté plainte contre l'ancienne procureure de Marseille qui s'appelle Dominique Laurence. Et elle l'a accusé d'avoir volontairement détourné les scellés des vidéos. Et donc ça avait fait scandale jusqu'à tel point que Gérald Darmanin a annoncé vouloir saisir l'inspection générale de la justice pour retrouver les scellés. Et là, magie, paf, ils ont réapparu ces enregistrements sur le bureau de la nouvelle juge d'instruction. Donc voilà, ils étaient cachés. En fait, ils n'étaient pas perdus. Et donc voilà, il y a un pas qui vient d'être fait pour que la vérité éclate sur les circonstances de la mort de Swail, mais c'est quand même loin d'être gagné, car les complicités au sein de la police et du système judiciaire existent toujours et vont donc sans doute continuer à faire pression. Voilà, mais en tout cas, voilà, c'est quelques brèves. Merci encore Jean de les avoir récoltées, concoctées. Quand même pour dire qu'il y a une articulation qui est assez évidente entre la police, la justice et le racisme d'État et qu'on ne s'y trompe pas. Et du coup, on écoute Ibrahim des Berruriers Noirs.

0: C'était donc Ibrahim des Bérus. Et on continue petit à petit cet arpentage de par-delà le principe de répression, le bouquin de...
1: Geoffroy de la Gannerie.
0: De la Gannerie.
1: Oui. Et à cause des chaleurs, j'ai dû réduire mon rythme de lecture. Donc là, il n'y a que 15 pages à peu près. J'ai sélectionné 2-3 passages. Mais je voulais savoir avant si vous avez retenu quelque chose de la dernière intervention.
2: Si il était recrite, hein,
1: oui, un peu, ouais. Voilà.
3: Si, si, il faut que tu continues. On a compris que... Enfin, ce que moi, j'ai retenu, c'est que le fait de désigner un coupable et des moments où la justice doit agir, donc elle ne peut agir que si... il y a un coupable, une victime, que c'est intentionnel et tout. Ça, c'est en fait nos problèmes dans la vie, c'est beaucoup plus que ça. C'est pas seulement le voisin qui fait exprès de tuer ton chien en lui donnant des boulettes empoisonnées. C'est aussi ton gamin, ton propre gamin qui se fait renverser par le chien alors qu'il est à vélo et c'est ton propre chien. Et là, du coup, il n'y a pas de dépôt de plainte, c'est pas intentionnel. Mais quand même, le gamin à l'hôpital, c'est un vrai problème. Donc, quand on dit que les anticarcéraux, les abolitionnistes veulent qu'il y ait moins de jugements. En fait, c'est faux. On en voudrait plus qu'il y ait plus de prise en compte de la souffrance des uns et des autres, y compris les accidents du travail, y compris des catastrophes naturelles, que tout ça soit pris en charge.

0: Allez, ok. Je vous emmène en balade avec Jacques Fazel. J'ai son petit livre dans les mains là qui s'appelle Droit de révolte. Je sais que les victimes de la violence que j'ai extériorisée à travers les attaques armées ont aussi des raisons d'avoir eu mal à cause de cette violence, en l'occurrence moi.
1: Si je regarde la quatrième de couverture, elle me demande qui est Jacques Fazel.
0: Pas un
1: Pas un
0: meurtrier, mais
1: meurtrier,
0: un
1: mais un
0: brigand,
1: brigand
0: un
1: et un
0: voleur,
1: voleur.
0: 15
1: 15
0: ans
1: ans
0: de
1: de
0: prison,
1: prison,
0: a dit la
1: a
0: justice
1: dit
0: que
1: la
0: cet homme
1: justice que
0: conteste.
1: cet homme conteste.
0: Dangereux anarchiste, Robin des
1: Dangereux
0: Bols,
1: anarchiste,
0: voleur
1: Robin des
0: au bon
1: Bols,
0: cœur,
1: voleur
0: ennemi
1: au grand
0: public
1: cœur,
0: numéro
1: ennemi
0: 1,
1: public
0: roi de
1: numéro
0: l'évasion,
1: 1,
0: a dit la
1: roi
0: presse
1: de
0: que
1: l'évasion,
0: cet homme déroute.
1: a dit la presse que cet homme déroute.
0: Cuisinier doué,
1: Cuisinier
0: objecteur
1: doué
0: de
1: et
0: conscience,
1: objecteur de
0: poète,
1: conscience,
0: théoricien
1: poète,
0: libertaire, disent
1: théoricien
0: ses amis.
1: libertaire, disent ses amis.
0: Si j'avais été moins con, plus ingénieux et mieux équipé, ce sont les réserves de la Banque fédérale et leur illustre gardien qui auraient été mes victimes, et non pas les organes secondaires du pouvoir financier disséminés dans le corps social. Ayant aussi été victime de braquages, ayant vécu ce qu'ils ont vécu, je peux les comprendre, même si les malfaiteurs en question s'appelaient gendarmes, inspecteurs ou gardiens de la paix. Mais ce que je peux encore exprimer à ce propos a si peu de place ici, et encore moins dans une salle de tribunal devant des démolisseurs de justice déguisés en juges. Je suis peuplée par la violence. Pas seulement par elle, heureusement, mais elle fait partie de mes habitants, subie dans ces cages en béton, extériorisées à travers des assauts de banques et de postes d'attaque contre la propriété. J'ai ressenti celle de cette machine infernale appelée société de production-consommation. Ça me fait mal. La violence exercée sur l'être humain au moyen du travail, la violence de notre économie, de notre système de valeurs, la violence exercée sur les nations du sud de la planète, la violence des exportations de mitrailleuses, la violence de notre système sur les animaux, sur la nature, la violence agrochimico-alimentaire sur une terre bientôt empoisonnée, la violence sur les enfants à coups de corruption appelée école. La violence du béton, des caméras, des fichiers, des serrures, des chiens policiers, des majorités. La violence de notre pouvoir d'achat. La violence du cuivre, nickel, étain, tungstène, platine, fer, pétrole, arraché à la terre par des esclaves du XXe siècle et qui équipent nos petites bagnoles, nos petites télés, nos petites chenifi, nos petits frigos. La violence, toute personne qui la subit et ou qui la ressent, toute personne qui vit dans notre système social autoritaire en contient elle-même. Ainsi, le juge qui prétend que lui n'en contient pas et ne l'extériorise donc pas est un menteur ou un ignorant. Il l'exerce par profession, d'une façon qualifiée, en assénant des années de prison tout au long de sa carrière. Il l'extériorise en prenant le téléphone et en ordonnant au maton de priver un tel de lecture ou de radio ou de promenade commune, en ordonnant que tel autre incarcéré soit maintenu en isolement. Il l'extériorise en enfermant sans jamais tenir lui-même la clé. Et que peuvent-ils savoir ces professionnels, ces gérants de la violence d'État, de la violence qu'ils sanctionnent dans les tribunaux? Eux, qui sont inaptes à la ressentir, eux qui n'ont jamais été agressés ni dérangés dans leur petite vie, eux qui ne se sont jamais révoltés. Que peuvent-ils comprendre? Ils ne peuvent pas juger, ils ne peuvent que sanctionner, que donner l'illusion qu'ils jugent. La violence n'a pas de camp, elle est de tous les bords. On est violent que si soi-même on subit ou on a subi la violence, quelle qu'elle soit, structurelle ou directe. Elle ressort d'une façon ou d'une autre en fonction du vécu. Un policier subit la violence de la hiérarchie, la violence de l'autorité, celle de la discipline quasi militaire à laquelle il doit se soumettre. Elle ressort. Subissant une violence structurelle, il l'exerce à son tour par son appartenance à une institution répressive. La violence ajoutée n'est en principe pas comprise dans le prix. Un policier apprend à faire échec au mal, notamment au moyen de son pistolet. On lui apprend à tirer sur des cibles représentant un corps humain, avec une tête, avec un cœur, avec accessoirement des bras et des jambes. Quand un délinquant tue un policier armé, il en prend au moins pour 20 ans. Les agents de police qui tirent sur les délinquants désarmés et qui les tuent ne risquent que quelques mois avec sursis. On leur a appris à chasser.

0: J'attends.
1: Moi, tu sais, en 2017, au premier tour de l'initiative,

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1: Lecture de Bâtir aussi, recueil de nouvelles, fragments d'un monde révolutionné, écrit collectivement par les ateliers de l'Antémonde.
2: En 2011, les printemps arabes ont ouvert la voie à d'autres révoltes. Un mouvement mondial s'étend, c'est l'Araka.
1: En 2021, les communes libres s'épanouissent sur les ruines du système. Les Arak inventent leur quotidien selon leurs ressources et leurs rêves, bâtissant un monde qui s'espère sans domination, sans exploitation.
3: Septembre 2021, Saint-Étienne, quartier Beaubrun.
4: Peu importe où je me trouve, je me sens toujours un peu chez moi. Lorsque je mets mon linge dans une machine à laver.

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